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1: Bye bye, let's go pour partir au boulot, Shakira. On va écouter Shakira sur Fun Radio et ce grand classique aussi de la dance music. Vous l'avez reconnu ? Alexandra Stan, Mr. Saxobeat. Ce sera après les infos, il est 6h, bonjour. Summer time.
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1: Et toute l'actu de ce vendredi sur Fun Radio, c'est avec Joséphine Fonteneau. Salut Joséphine.
2: Salut Jérôme, salut à tous. Les fortes chaleurs se maintiennent et sur une grande partie de la France. Ce vendredi sera une nouvelle journée de canicule. 75 départements restent placés en vigilance orange. Seule une partie de la Bretagne et de la côte normande rebascule en jaune ou en vert. Vous l'aurez compris, la baisse des températures est amorcée par la façade atlantique. Elle se poursuivra demain avant de se généraliser progressivement dimanche à l'ensemble du territoire. De fortes chaleurs qui favorisent les incendies. Un feu s'est déclaré hier dans la forêt des Landes à une soixantaine de kilomètres de Biscarrosse. Et les flammes attisées par le vent changeant ont déjà parcouru 600 hectares et environ 500 personnes ont été évacuées. Dans le sud-ouest, toujours, un mineur a été mis en examen. Il est soupçonné d'être à l'origine de l'incendie de Mérignac, un feu survenu en juillet dernier près de l'aéroport de Bordeaux et qui avait provoqué la mort de deux sapeurs-pompiers. Des perturbations sur les rails, un mouvement de grève est annoncé dès aujourd'hui et jusqu'à dimanche sur la ligne entre Paris et la Normandie. Deux semaines après un premier week-end de mobilisation, la SNCF prévoit en moyenne un train sur deux en circulation. À la page des sports, quatre nouvelles médailles tricolores hier soir au championnat d'Europe. À Birmingham, en athlétisme, Alice Finot a décroché l'argent et Marie-Julie Bonin le bronze. À Saint-Denis, en natation, Maxime Grousset et Marie-Ambre Molu ont tous deux remporté l'argent. Aujourd'hui, les regards seront tournés vers Léon Marchand. Le Français entre en lice en individuel. Il s'attaque aux 200 mètres papillons. Enfin, vous serez nombreux à prendre la route ce vendredi. Dans le sens des retours, la journée est classée orange au niveau national et rouge sur un large quart sud-est. La circulation s'annonce particulièrement compliquée sur les axes rejoignant l'île de France et en direction de Bordeaux via Toulouse depuis le pourtour méditerranéen. Demain aussi, il faudra prendre son mal en patience. Ce sera la journée la plus difficile et ce, dans les deux sens de circulation. La météo, la journée s'annonce globalement ensoleillée malgré quelques nuages sur le nord-ouest et sur la façade atlantique. Le nord-ouest aussi où l'atmosphère risque de devenir orageuse cet après-midi. Orage possible également en montagne, notamment sur les Alpes du Sud. Côté température, les fortes chaleurs se décalent vers l'est du pays. Mais je vous le rappelle, 75 départements sont maintenus en vigilance orange canicule. Cet après-midi, le thermomètre grimpera jusqu'à 40 degrés à Toulouse, 39 à Paris, 38 à Nantes, Strasbourg et Lille, 37 du côté de Marseille, 33 à Rennes et 27 degrés à Biarritz.
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1: Die die, let's go pour partir au boulot ou sur la route, peut-être sur la route des vacances. Ça y est, les valises, elles sont dans le coffre. Ça tient bien, c'est chargé. Bah, bonne route avec Fun Radio. Dance Music, avant Alexandra Stan, Shakira. Die die.

Plus grand classique de la dance music. Pour leur émission sur Fun Radio, l'émission s'appelle Fun Radio Anthologie pendant 2 heures le samedi et le dimanche. C'est que des classiques. Le rendez-vous, c'est donc dès demain, 18h-20h. Et ce grand classique qu'on écoute maintenant, c'est celui d'Alexandre Astan. Voici Mr Saxobeat. Bon réveil. Bienvenue.

0: Après Pilé, le nouveau son de Mauvais Joe, Maladie à l'instant sur Fun Radio. Bormine aussi. On s'écoutera dans le quart d'heure. Et puis comme chaque matin, on se réveille avec Bruno sur Fun Radio avec ce rendez-vous. Là, c'est le rendez-vous du mercredi qu'on va se faire un vendredi qui s'appelle Les Enfants sont formidables.
1: Ah, super.
0: Je te confirme.
2: Les enfants sont formidables.
3: Comme chaque matin, comme chaque mercredi matin, Karina nous fait jouer avec les enfants qui l'ont fait marrer sur le net ou à la télé.
4: Et Bruno, quand on range la chambre de son enfant, les enfants adorent mettre des choses dans des boîtes. C'est leur truc. Mm-hmm. Ils ramassent un truc.
3: Du shit.
4: Ils le mettent dans une boîte. Alors, bah alors là, tu vas voir, c'est pas du shit. C'est vivant. Enfin, c'était.
5: Mais non, il est pas mort.
6: Ah ben, il était pas mort?
5: Oui.
6: Ben, alors là, il est mort, hein.
4: Le petit oiseau est mort et c'est là que l'enquête commence pour maman.
6: C'était quand ça, cette histoire d'oiseau?
5: À 3 semaines.
4: Ouais, 3 semaines, ça fait beaucoup pour un oiseau pour respirer dans une boîte quand même.
3: Mais ils l'ont trouvé où,
4: cet
3: oiseau?
4: Ils l'ont trouvé dans le jardin. Ils ont un jardin, donc ils ont ramassé le petit oiseau, ils ont voulu le soigner.
7: Ils
4: ont
7: dit, tiens,
4: on va lui faire une petite chambre dans une petite boîte. Oh non, il y a trop de lumière, on ferme la boîte et puis voilà,
3: bah,
4: t'oublies.
3: Il s'étouffe, hein,
4: forcément. Bon, bah voilà, rest in peace, petit oiseau.
3: C'était dur hein, dès le départ hein, quand même.
4: Là, faut se mouiller la nuque, les amis.
3: D'accord, très bien. Mais préviens-nous avant.
4: Bah voilà, mouillez-vous la nuque. Okay. Quand on est petit, on est cache et les gens qu'on aime, bah on les aime. Et les gens qu'on n'aime pas,
3: on les aime pas.
4: On leur dit surtout.
8: Tonton.
9: Coucou maman.
10: Coucou tonton.
9: Coucou tonton.
10: Coucou tata.
9: Non, pas tata.
4: Et un enfant, ça grandit. Et quand un enfant grandit, eh bien, il devient adolescent. Un adolescent se prend un tacle par sa maman parce qu'il n'a pas laissé la salle de bain propre. Alors ça, ça va parler avec beaucoup, à beaucoup de monde. C'est une histoire de cheveux dans le lavabo.
11: Putain, Gabi, quand tu te coupes les cheveux, c'est pas dans le lavabo qu'il faut les mettre, c'est dans la poubelle. Merci.
12: Et on fait quoi quand c'est pas mes cheveux?
4: Eh ben, on les met à la poubelle aussi. D'accord,
3: ah, Gabi? J'ai pas capté tout de suite le délire. Je pensais que tu parlais aux cheveux de quelqu'un d'autre et non, ça y est, j'ai compris.
4: T'as okay. compris?
3: Très
4: tu
3: bien,
4: l'as?
3: Très bien. Bon. Cheveux frisés, quoi.
4: Ouais, voilà. Alors, écoute, si ça te plaît, on reste dans le thème, Bruno. Avec ce petit garçon qui est un petit peu malade et sa maman lui donne du sirop pour la toux. Enfin, je crois que c'est comme ça qu'on dit. Hein.
13: C'est quoi ça, Gus?
9: Du sirop pour la toux.
13: Du sirop pour la touffe?
4: Non, c'est du sirop pour la touffe.
7: J'adore.
4: D'accord.
7: Ah non, c'est trop mignon.
14: Oh, il est trop mignon.
7: Ah ouais, vraiment.
14: L'innocence.
7: Ah ouais, l'innocence. Ouais. Ça fait du bien.
3: Tu sais, j'ai eu une quinte de touffe une fois.
14: Ah oui, dis donc.
4: Bah, c'est très relou, hein. Bah, ça passe pas.
3: Ah là, tu n'arrêtes pas, tu n'arrêtes pas.
14: Ah bah, de 18 à 25 ans, toi, Bruno, t'as eu.
3: Vraiment, t'as besoin de ce bruitage,
4: bah,
3: Karina?
4: Oui, c'est quand t'as la gorge qui te gratte. C'est pas moi, c'est médical.
7: Elle a raison.
4: Je connais Michel Simès. Bon, il y a des choses qu'on n'aurait jamais pensé dire de sa vie jusqu'à qu'on devienne parent et on peut prononcer ce genre de phrase du coup.
15: Est-ce qu'il t'est passé par la tête de me mettre des boules de pétanque dans la fosse septique?
7: Mais non.
4: Mais c'est vrai ça. Pourquoi mettre des boules de pétanque dans la fosse septique?
3: Non, parce que c'est rigolo.
4: C'est non.
7: La phrase est folle.
4: Bon alors il y a un nouveau challenge à faire avec son enfant sur les réseaux. C'est le combien ça coûte

0: challenge. Tu demandes à un enfant combien coûte une voiture, une maison, et j'ai trouvé une institutrice québécoise qui a fait ce challenge avec ses élèves. C'est au Québec, donc c'est en dollars, mais pas besoin de faire la conversion.
1: Combien tu penses que ça coûte un ordinateur?
2: 6 $.
0: 6, OK. 16, c'est pas beaucoup, beaucoup. Et alors, du coup, j'ai la chance d'avoir deux enfants à la maison, Paloma et Alba, 7 et 11 ans, qui m'écoutent. Mes bébés, maman vous aime d'amour. Et hier, j'ai demandé à Alba combien ça coûte. Et donc, du coup, bah, je l'ai fait avec autre chose que des objets.
3: À ton avis, Bruno, il coûte combien?
2: 10 €.
0: Ouais, Bruno coûte 10 €. C'est vraiment la coûte de sa mère. Alors elle, qu'il faut envoyer à la commission d'enquête avec Charles Lalonde. Il coûte que 10 balles, Bruno.
4: 25 ans de carrière, il vaut 10 balles. Ah ben, c'est super.
5: Moi qui savais pas bien vendre.
0: Alors est-ce que vous voulez savoir, selon Alba, combien coûte Pino?
3: Évidemment.
5: Pino, à mon avis, coûte cher.
3: Et Pino, il coûte combien?
2: 50 €.
5: C'est 5 fois plus. Merci, Sohan.
0: Alors Sohan, et Sohan, à combien tu l'achètes?
2: 20 €.
0: 20
6: ça va, franchement,
0: à combien
6: ça va.
0: Tu l'achètes? Elle met 20 balles sur toi. Et bien sûr, j'ai demandé à Alba combien
5: tu n'as pas de prix.
0: Maman. Et moi, je coûte combien?
2: Tu coûtes 1 000 000 €, vu que t'es ma maman.
0: Non, c'est mon amour, je vous embrasse.
6: C'est trop mignon.
5: Je suis pas persuadé qu'elle soit impartiale.
0: Si, appelle-la, tu lui demandes.
5: Si je peux me permettre, je suis pas persuadé qu'elle soit impartiale.
6: Tellement mignonne.
5: Après, tu sais quoi, je l'ai volé 10 balles. Honnêtement. Après, je fais un calcul. Vous êtes 2 millions à nous écouter. Si vous donnez 10 balles chacun, et je vous fais plus chier dès demain, moi.
0: C'est gagnant.
5: Dès demain, l'émission s'appelle Carina sur Fun Radio. Je vous annonce.

0: peut-être Anaël. Anaël, la semaine dernière.
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0: l'époque avec Titanium, avec Without You, avec Sexy Beach, avec Memories. Bah, je vais pas tous les faire. Bon, il est dans la liste de mes sons de David Guetta préférés. I'm good à l'instant. Juste après les infos de 6h30, je vous sers un café con Ron. On écoute Clan Café con Ron. Le son de vos vacances est là sur Fun Radio, dans le morning de l'été jusqu'à 10h.
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0: Et à 6h31, et avant la météo des plages, c'est l'actu de ce vendredi, et c'est avec Joséphine Fontenot. Salut Joséphine.
2: Salut Jérôme, salut à tous. Des orages annoncés aujourd'hui et toujours de fortes chaleurs. La vigilance pour canicule est rétrogradée sur une partie de la Bretagne et de la Normandie. Ailleurs, il fera encore très chaud aujourd'hui. 75 départements sont maintenus en alerte orange. Hier, le pic de cet épisode a été atteint sur la moitié ouest du pays. Ce vendredi, il le sera sur la moitié est. Et dans ce contexte, un feu fait à nouveau des ravages dans le sud-ouest. Un incendie s'est déclaré hier dans la forêt des Landes à une soixantaine de kilomètres de Biscarrosse. Attisé par des vents changeants, déjà 600 hectares ont brûlé. En parallèle, les autorités ont évacué environ 500 personnes. À propos des incendies, toujours un mineur a été mis en examen, soupçonné d'être à l'origine de celui survenu en juillet près de l'aéroport de Bordeaux. Un feu qui avait provoqué la mort de 2 sapeurs-pompiers. Les sapeurs-pompiers, justement, ils appellent à la mobilisation le mois prochain pour obtenir davantage de moyens. Les syndicats n'ont pas été convaincus hier par leur rencontre avec le ministre de l'Intérieur. Ils se disent déçus et affirment à ne pas avoir eu de réponse concrète. Autre mobilisation, celle ce week-end du personnel navigant d'EasyJet. Une quarantaine de vols au départ de la France seront annulés demain et probablement autant dimanche. Les hôtesses et stewards de la compagnie dénoncent une dégradation de leurs conditions de travail. Des perturbations à prévoir aussi sur la route. Nouveau week-end de chasse et croisée. Bison futé voie rouge dans le sens des retours sur un large quart sud-est. Orange partout ailleurs. Vous serez nombreux aussi à partir en vacances. Circulation difficile pour les départs en Auvergne-Rhône-Alpes et dans l'arc méditerranéen. Enfin, en sport, de nouvelles médailles françaises hier soir au championnat d'Europe. En athlétisme à Birmingham, Marie-Julie Bonin a décroché le bronze et Alice Finot l'argent. L'argent aussi en natation à Saint-Denis pour Maxime Grousset et pour Marie-Ambre Molu. Aujourd'hui, dans les bassins, on ne manquera pas l'entrée en lice en individuel de Léon Marchand.
0: Ah bah il est parti s'entraîner là.
2: Exactement. On poursuit avec la météo des plages. On démarre sur le littoral de la Manche où il fera un peu moins chaud que les jours précédents. 26 degrés sur la Serviette cet après-midi à Deauville et à Calais. 25 à Ouissant, autour de 21 dans l'eau. Sur la côte atlantique, là aussi, les températures sont en légère baisse. 23 degrés cet après-midi à Roscoff, 28 à Jarre-sur-Mer, 29 à Mimizan et entre 19 et 24 dans l'eau. Et puis sur les bords de Méditerranée, soleil et forte chaleur toujours. 30 degrés à Narbonne, 32 à Fréjus, 33 à Mandelieu. La baignade, elle, se fera dans une eau à 29 degrés.
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0: Et quand on démarre une journée, on a envie de savoir une chose. Qu'est-ce qui nous attend pour ce vendredi? Nous sommes le 14 août. On va le savoir avec l'horoscope. L'horoscope du jour arrive. Après la French Touch d'Ocean Drive, on va se réécouter Some People. Et voici le DJ Clan maintenant sur Fun Radio. Café.

0: toujours aussi bon. Ocean Drive. Tom People sur Fun Radio.
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0: Et à 6h41, voici l'horoscope de ce vendredi. Nous sommes le 14 août. Les béliers, un choix audacieux pourrait vous apporter une belle satisfaction. Les taureaux, vous avancerez avec une tranquillité qui fera toute la différence. Les gémeaux, une simple conversation pourrait vous ouvrir de nouvelles perspectives. Les cancers, vous aurez le bon réflexe et vous l'aurez au moment où il comptera le plus. Les lions, votre enthousiasme donnera envie aux autres de se lancer avec vous. Les vierges, une tâche que vous repoussiez sera finalement vite réglée. Les balances, une belle surprise pourrait arriver par l'intermédiaire d'un proche. Les scorpions, votre persévérance commencera enfin à porter ses fruits. Les sagittaires, une occasion de sortir de vos habitudes pourrait se présenter d'ici peu. Les capricornes, vous trouverez une solution élégante face à une situation compliquée. Les verseaux, votre originalité attirera des regards bienveillants. Et enfin les poissons, vous terminerez la journée avec un vrai sentiment de satisfaction. L'horoscope que vous retrouvez aussi 7 jours sur 7, 24 heures sur 24 sur le site et l'appli Fun Radio. Y'a paquet avec Farouko, c'est le son qu'on va écouter là tout de suite. Et puis avant 7 heures, on se réveillera comme chaque matin avec Bruno sur Fun Radio. Bon vendredi.

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0: Chain Smoker sur Fun Radio avec Closer. Sur la route des vacances. Je dis oui. On l'écoute avant 7h et comme chaque matin, on se réveille avec Bruno sur Fun Radio.
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0: Et là, l'info mignonne du jour. Et bizarrement, c'est Carina qui est tombée sur cette news. J'aimerais en parler ce matin. Je dis, Carina, c'est pas toi, normalement.
3: Mais oui, mais ça va faire plaisir à Swan et j'aimerais surtout avoir son avis. C'est un couple qui est en train de se fiancer et le monsieur n'a pas assez d'argent pour acheter une bague à sa fiancée. Okay. Donc, pour lui faire sa demande en mariage, il se met quand même à genoux et au lieu de lui offrir une bague, il lui offre un petit chaton. Tout mignon.
4: Oh
3: alors
4: non.
3: En vrai, c'est hyper chou, mais j'aimerais savoir, Swan, est-ce que tu es vénale ou pas? Est-ce que tu préfères une bague ou un chaton?
4: Okay. Ok, j'ai réussi!
0: Allez, au revoir le chat!
5: Bah, après, un chat, faut s'en occuper, faut lui donner à manger, alors qu'une bague, c'est,
4: une bague,
5: c'est très simple.
4: Elle bouge pas, quoi, elle est là.
3: Mais c'est vivant, ouais. C'est le symbole d'un amour.
0: Comment t'as demandé ton bibi en mariage?
4: Sur le balcon en Espagne, je lui ai demandé de me prendre en photo, comme il me connaît par cœur, j'avais mis une belle robe, et il s'est dit 100% va me demander. Et vraiment, je l'ai aidé, j'ai dit, est-ce que je peux me mettre de dos? Il me dit, oui, vas-y. Et je lui ai dit, mais tu fais quoi? Il fait, attends 2 secondes. Et je me retourne, il était à genoux. Avec la bague, et il avait, tu sais, tu le connais, il est un peu maladroit, il avait du mal à ouvrir le truc et tout. Enfin, c'était un sketch. Il n'arrivait pas à sortir la bague. Enfin, bref, je l'ai prise et j'ai même pas dit oui. Je l'ai mise à mon doigt, je dis voilà, c'est fini. Après, j'ai pleuré et tout, mais voilà.
0: Mais t'as dit oui à quel moment?
4: Bah, quand il me l'a demandé, il m'a dit, et ta réponse?
3: C'est trop mignon. Mais alors, du coup, toi, t'as eu une bague.
4: Ouais.
3: Cette dame-là a eu un petit chaton, mais je suis sûre qu'il y a, forcément des demandes en mariage où il n'y a pas eu de bague, tu vois.
4: Ah,
3: ça, peut être, ça peut être autre chose.
0: Ah, peut-être. Ouais, bah, venez nous dire, 0142485.
3: Ouais.
0: J'avais vu des trucs. Non, mais tu sais, après, c'est le
5: oui,
0: c'est le symbole, quoi, tu vois.
4: Oui.
0: J'avais vu un truc avec une bague faite en
3: capsule
0: trombone.
3: De champagne, non?
0: Non, en trombone.
3: Ah oui,
0: ouais, dans le
3: ouais.
0: Même genre, quoi, tu vois.
3: Ouais, bah là, moi, je préfère le chat.
4: Hein. Oui, le chat.
3: Ouais, le trombone, ça va, on n'est pas à Bureau Vallée.
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1: C'est vendredi aujourd'hui, sortie officielle du nouveau son de Robin Schulz qui s'appelle Take It Snow. Et que je vais vous faire découvrir dans le prochain quart d'heure. On écoutera aussi Martin Garrix avec Ed Sheeran. Ou encore Bébé Luxa avec David Guetta pour Sad Girls. Ce sera après les infos. Il est 7h. 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
1: Les infos de ce 14 août sur Fun Radio avec Joséphine Fontenot. Salut Joséphine.
3: Salut Jérôme, salut à tous. Il fera encore très chaud aujourd'hui et des orages sont annoncés. L'épisode de canicule se poursuit mais se décale progressivement vers l'est du pays. La vigilance est rétrogradée ce vendredi sur une partie de la Bretagne et de la Normandie. Ailleurs, elle se maintient. 75 départements restent placés en alerte orange. Déjà à 5h ce matin, les températures étaient supérieures à 20 degrés sur une grande partie du territoire. Des températures très élevées qui favorisent les incendies. Dans le sud-ouest, un feu s'est déclaré hier dans la forêt des Landes à une soixantaine de kilomètres de Biscarrosse. Les flammes ont déjà ravagé 600 hectares et l'évolution reste incertaine en raison des vents changeants. Aussi, environ 500 personnes ont été évacuées. Sur le front des incendies toujours, un jeune homme de 15 ans a été mis en examen. Il est soupçonné d'être à l'origine de celui survenu le mois dernier à Mérignac, un feu près de l'aéroport de Bordeaux et qui avait provoqué la mort de 2 sapeurs-pompiers. Mouvement de grève à la SNCF, une mobilisation est annoncée dès aujourd'hui et jusqu'à dimanche sur la ligne entre Paris et la Normandie. En moyenne, comptez un train sur deux en circulation. À la page des sports, après 3 jours de pause, Léon Marchand fait son grand retour dans les bassins des championnats d'Europe de natation à Saint-Denis. Le quadruple champion olympique s'attaque aujourd'hui aux 200 mètres papillon. Hier, plusieurs médailles sont tombées. Maxime Grousset et Marie-Ambre Molu ont décroché l'argent, respectivement sur le 100 mètres papillon et le 50 mètres d'eau. Enfin, prudence derrière le volant sur la route. Nouveau week-end de chassés-croisés. Dans le sens des retours, la journée est classée orange au niveau national et rouge sur un large quart sud-est. Tandis que dans le sens des départs, les principales difficultés sont attendues en Auvergne-Rhône-Alpes et dans l'arc méditerranéen. Demain aussi, il faudra prendre son mal en patience. Ce sera la journée la plus chargée du week-end et ce, dans les deux sens de circulation. La météo, du soleil au programme aujourd'hui, même si quelques nuages gagnent le nord-ouest et la façade atlantique. Le nord-ouest également, où des orages localisés sont possibles cet après-midi. Orages attendus aussi en montagne, notamment sur les Alpes du Sud. Côté température, l'épisode de canicule se décale vers l'est, mais je vous le rappelle, 75 départements restent placés en vigilance orange. Cet après-midi, on attend jusqu'à 40 degrés à Limoges, 39 à Paris et à Lyon, 38 à Bordeaux et à Dijon, 34 degrés du côté d'Ajaccio, 26 à Biarritz et 25 à Brest.
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1: Et sur Fun Radio, sur la meilleure radio avec les meilleurs sons pour vos vacances. En voici un là tout de suite. Quel collab Martin Garrix avec Ed Sheeran. Voici Repeat It sur Fun Radio.

0: Bon vendredi 14 août, ce qui veut dire que dans 10 jours, on sera le 24 août, ce sera le retour en direct de Bruno sur Fun Radio, Bruno sur Fun Radio dans l'équipe. Il y a Pino qui m'a laissé ce message pour vous sur mon répondeur.
1: Salut la famille, eh bien écoutez, les vacances se passent super bien, je sors tous les soirs, toute la nuit, je dors pas puisque je donne les biberons quoi. Voilà, là je suis en pleine daronnerie là avec deux enfants, c'est les vacances, voilà, faut que j'y retourne. Allez, bisous.
0: Bisous mon Pino, bon courage. Pino qu'on va retrouver avec un zoom, il va prendre une année, c'est l'année 1997, il va nous faire jouer avec. Ce sera après Francis Mercier, Baby Rexha et David Guetta, Fun Radio.

des Kids Slow, le nouveau Robin Schulz qui sort aujourd'hui. Je vais vous le jouer sur Fun Radio. Juste après, le zoom de Pino. Zoom sur 1997, Bruno sur Fun Radio. 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

0: Tous les matins avec Pino, on joue avec une année. Alors lui récupère des anecdotes sur l'année, puis nous fait écouter des sons très courts. Et puis tout à l'heure, on écoutera un son de l'année en entier. Ce matin, c'est l'année 1997, l'année de ce titre Wes.
1: Le fameux titre de TF1 à l'époque.
2: Bah oui, le tube de l'été, bien sûr.
0: Le tube de l'été, ouais.
1: Et en 97, ils étaient écoutés par des comptables et maintenant, ils en ont la tête.
0: Hanson. C'est des frangins. C'est vrai que maintenant tu les vois. C'est Bernard Mullier de la compta.
2: Ils ont 1000 enfants chacun.
1: Ouais, ils rejouent et tout sur scène et tout. C'est vachement bien chaque fois. Et en 97, un film arrivé en tête du box-office en France. Presque 8 millions de spectateurs en salle. Indice sonore avec un titre de la bande originale.
2: Le cinquième élément.
1: En fort.
2: J'adorais ce film.
1: Est-ce que tu te souviens un peu
2: Lilo Dallas Multipass.
1: Tu te souviens un peu de l'histoire? C'est un peu compliqué quand même.
2: C'est méga compliqué. C'est en fait c'est dans le futur et puis faut sauver la Terre comme d'habitude avec Bruce Willis et puis à la fin il y arrive.
0: Contre les extraterrestres. C'était Luc Besson qui réalisait ce film et c'était tu vois une fierté de se dire que Bruce Willis travaillait avec un réalisateur français quoi.
2: Ouais, c'est stylé et l'extraterrestre qui chante cette chanson c'était Mai Wen.
1: Ouais, c'est ça. Bah, on rigole hein, mais dans 100 ans c'est ce qui va se passer.
2: Qu'est-ce qu'il a lui là.
0: Ouais, bien sûr.
1: Mais bien sûr, mais je le sais.
2: Ça se passe bien ce matin.
1: Bah écoute, hé, la 5G dans le bras, nickel. Allez, en 97, Lara, qu'est-ce que tu aimes chez moi? Oh, c'est gentil.

0: Fabien Thou.
1: Quelle reine. Elle va être jury dans The Voice. Hein.
2: Ouais, j'aime bien la reine.
0: Ça existe encore The Voice?
1: Mais oui, il y a mon Florent Pagny qui revient.
0: Ah ouais, là, bien sûr. Bon, bah j'ai rien dit alors. Allez, en 97, quel jeu révolutionnaire coûtait à l'époque 100 francs, donc 15 euros aujourd'hui? On y a tous joué.
1: Le millionnaire?
0: Non. On l'avait tous à la maison.
2: À gratter?
0: Non, non, un jeu.
2: Monopoly?
1: Le solitaire?
0: Pour enfants. Non, non, c'est pas un jeu à gratter, c'est un jeu.
2: Et pour glouton?
0: Non.
1: Le Cluedo?
0: Non, c'est
1: le
0: un
1: Puissance 4.
0: Vous voulez un indice? Un petit boîtier?
1: Un petit boîtier, le...
2: Mastermind?
0: Non.
1: Le Rumi Cube?
0: Non, le Rumi Cube, ouais.
1: Le Rumi Cube. La Game Boy?
0: Non, mais vous êtes... On en a tous eu un, fallait le nourrir.
1: Ah, Tamagotchi!
0: Le Tamagotchi, alors!
1: Mais ça date de 97?
0: Ouais.
1: Ah, la vache!
0: T'en as eu un? Bah non, ce soir
1: c'était... Bah si, moi j'en ai eu un.
0: T'en as eu
1: un?
0: Et
1: moi c'était à la mode chez moi en 2004-2005, quoi.
0: Je suis sûr que Karina t'en as eu un paquet.
3: Ah, moi j'en ai eu un et c'était terrible parce que quand c'est sorti, c'était introuvable et je me rappelle que pendant des semaines, je tannais ma mère pour aller au Micromania pour pouvoir avoir un Tamagotchi et à chaque fois le vendeur me disait non, il y en a plus, désolé. Au moins 3-4 fois.
0: Ah, franchement, 1 million de ventes à l'époque, hein, donc ça c'est énorme.
3: Ah, mais c'était fou, hein. Il était bleu le mien. Il est mort.
0: Et en 97, on écoutait ça. Oh. Et en 97, quelque chose prenait fin en France. Plusieurs politiques militent pour son retour, vu l'ambiance dans le monde.
3: Le service militaire. Hein.
0: Exactement.
2: Le service militaire. Ouais.
0: Jacques Chirac a dit, bon, c'est terminé, ça coûte trop cher de loger une personne pendant un an. Tu l'as fait, toi, Bru?
2: Mais moi, je l'ai fait, c'est-à-dire que j'étais la dernière tranche d'âge.
0: Ah merde. Ah ouais.
2: Avant que ça s'arrête.
3: Ah, mais t'as kiffé, c'était un bon souvenir pour
2: toi. Ouais, c'était rigolo à l'arrivée, mais bon, ça m'a fait chier. Moi, j'avais un boulot déjà à l'époque.
0: Bah, c'est
2: donc
0: ça,
2: j'étais obligé d'arrêter de travailler pendant 10 mois. Bon, après, j'en ai eu pas, bon, beaucoup. Hein, mais,
0: Ils t'ont appris 2-3 trucs quand même, manier un fusil ou...
2: Alors, ouais. Non, mais surtout, j'y suis faire une cravate. Voilà, si les Russes nous attaquent, sachez que moi, j'aurai un nœud de cravate nickel.
0: Bah, bravo, merci. Vive la France.
2: Voilà, et un double nœud, attention.
1: Hein. Oh,
2: ah ouais, parce que c'était vérifié, je peux te dire, le triangle, il est parfait.
4: Salut la famille, merci pour tout, vous êtes les meilleurs.
5: Il s'appelle Take It Slow. Voici le tout nouveau Robin Schulz sur Fun Radio.

0: Jason sur Fun Radio, je viens de vous faire découvrir le nouveau Robin Schulz qui sort officiellement aujourd'hui. Offenbach arrive, Offenbach qu'on verra à Noirmoutier demain pour le festival Martin Club. Offenbach, Four to the Floor, c'est tout de suite sur la première Radio Dance. Bon vendredi, il est 7h22.
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0: Bienvenue sur Fun Radio, des fleurs, toujours des fleurs. Tovlo avec Stromae, on écoutera des fleurs. Et puis Kaigo aussi avec Donna Summer, on écoutera autre stuff. C'est un vrai son de vendredi. Et ce sera après les infos. Il est 7h30, bonjour.
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0: Les infos sur Fun Radio avec Joséphine Fontenot. Salut Joséphine.
2: Salut Jérôme, salut à tous. Les fortes chaleurs se maintiennent sur une grande partie de la France. Ce vendredi sera une nouvelle journée de canicule. 75 départements restent placés en vigilance orange. Seule une partie de la Bretagne et de la Normandie rebascule en jaune ou en vert. La baisse des températures est amorcée par la façade atlantique. Elle se poursuivra demain avant de se généraliser progressivement dimanche à l'ensemble du territoire. De fortes chaleurs qui favorisent les incendies. Un feu s'est déclaré hier dans la forêt des Landes à une soixantaine de kilomètres de Biscarrosse. Les flammes attisées par le vent ont déjà parcouru 600 hectares et environ 500 personnes ont été évacuées. Dans le sud-ouest, toujours un mineur a été mis en examen. Il est soupçonné d'être à l'origine de l'incendie de Mérignac, un feu survenu le mois dernier près de l'aéroport de Bordeaux et qui avait provoqué la mort de 2 sapeurs-pompiers. Les sapeurs-pompiers, justement, ils annoncent une grande mobilisation fin septembre pour obtenir davantage de moyens. Les syndicats n'ont pas étaient convaincus hier par leur rencontre avec le ministre de l'Intérieur. Ils se disent déçus et affirment ne pas avoir obtenu de réponse concrète. Le site des impôts victime d'une cyberattaque. L'effet se serait produit en juin dernier. Les données de 400 000 particuliers et de 300 000 professionnels auraient été exposées. À la page des sports, 4 nouvelles médailles tricolores hier soir au championnat d'Europe. À Birmingham, en athlétisme, Alice Finot a décroché l'argent et Marie-Julie Bonin le bronze. À Saint-Denis, en natation, Maxime Grousset et Marie-Ambre Molu ont toutes deux remporté l'argent. Aujourd'hui, les regards seront tournés vers Léon Marchand. Le Français entre en lice en individuel. Autre star des bassins, Florent Manoudou a annoncé hier la fin de sa carrière. 6 fois médaillé aux Jeux Olympiques, il n'avait plus nagé depuis 2024. Enfin, vous serez nombreux à prendre la route ce vendredi. Dans le sens des retours, la journée est classée orange au niveau national et rouge sur un large quart sud-est. La circulation s'annonce particulièrement compliquée sur les axes rejoignant l'Île-de-France. La météo des plages, on démarre sur les bords de Méditerranée. Soleil et forte chaleur au programme. 30 degrés cet après-midi à Narbonne, 32 à Fréjus, 33 à Mandelieu. La baignade, elle, se fera dans une eau à 29 degrés. Sur la façade atlantique, les températures sont en légère baisse. 23 degrés cet après-midi à Roscoff, 28 à Jarre-sur-Mer, 29 à Mimizan et entre 19 et 24 dans l'eau. Et puis sur le littoral de la Manche, là aussi, il fera un peu moins chaud que les jours précédents. 26 degrés sur la Serviette cet après-midi à Deauville et à Calais, 25 à Ouissant et autour de 21 degrés dans l'eau.
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0: Bon vendredi, peut-être bonnes vacances, ça y est, c'est peut-être enfin les vacances là pour vous. Et maintenant sur Fun Radio, Tovlo avec Stromae. Voici des fleurs.

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0: été un des sons les plus joués cet été par les DJ à Tomorrowland, dont Hardwell qui l'a joué dans son set. Another Talk to You, c'est ce son sur Fun Radio. Je vais vous jouer là tout de suite. Et avant 8h comme chaque matin, on se réveillera avec Bruno sur Fun Radio. Bon vendredi.
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0: Bon, nous avons ce matin des auditeurs qui ont voulu faire le malin à un moment de notre vie, de leur vie. Tiens, mais justement, toi, Sonne, dernière fois, tu as voulu faire la maline.
3: Bah, maintenant.
4: Le meilleur exemple.
0: Bonjour, Sophie.
5: Oui.
3: Salut, Sophie.
5: Bonjour la famille.
0: Bonjour. Dernière fois, tu as fait la maline et tu as regretté.
5: Alors, c'est pas moi, c'est mon mari ce week-end. On était de mariage très attendu. Et quand ils ont entendu les yeux d'Emily, ils ont fait un paquito. Et il s'est luxé le coude et en se relevant, il a perdu l'équilibre et s'est pris un mur.
0: Le paquito, c'est quand les mecs s'assoient ou les nanas
5: oui,
0: et tu passes au-dessus. Ouais, d'accord.
5: Aïe, aïe, aïe. Tout à fait. Ouais. Tout à fait. Et le tout filmé par notre fille.
0: Évidemment.
3: Ah, c'est génial.
0: Le problème du paquito, c'est que t'as toujours quelqu'un quand il arrive, tu te dis, oula, non, bah non.
4: T'es sûr, tu veux sauter?
0: Et t'oses pas lui dire, t'oses pas dire non.
5: Bah, il a 51 ans, il s'est rendu compte que c'était plus possible, quoi.
0: Ouais, ouais, ouais. C'est ça le souci. Sophie, je te fais des bisous.
5: Merci également.
3: Bisous.
0: Bonjour Cécile.
6: Bonjour Bruno, bonjour la famille.
3: Salut Cécile.
0: On est à la Malour en Bretagne. Dernière fois où t'as voulu faire la maline et puis bah t'aurais pas dû.
6: Eh ben, j'ai voulu faire la maline devant une collègue de travail qui était plus jeune que moi en lui disant mais moi je sais toujours faire le grand écart. Et arrivé en bas, ça a fait un grand cloc.
3: Mais non.
6: Si.
3: Bon,
6: rien de grave, mais j'ai eu mal pendant un petit moment. Elle s'est bien moquée de moi.
0: Moi, je partirais pas.
3: C'est un claquage, quoi.
0: Sur le grand écart, non, j'irai pas. Là, vraiment. Déjà, le petit écart. Parce qu'on dit le grand écart, mais le petit écart, déjà, j'y vais pas. Cécile, je te fais des bisous.
6: Des bisous. Dis-moi où es-tu passé.
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1: Dans ma playlist pour démarrer cette nouvelle heure, Sound of Legend avec San Francisco Gims. On écoutera Sapé comme jamais, mais aussi DJ Goja Michiko. Bel été, bon vendredi. Bienvenue sur Fun Radio, il est 8h.
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1: Et toute l'actu maintenant avec Joséphine Fontenot. Salut Joséphine.
3: Salut Jérôme, salut à tous. Des orages annoncés aujourd'hui et toujours de fortes chaleurs. La vigilance pour canicule est rétrogradée sur une partie de la Bretagne et de la Normandie. Ailleurs, il fera encore très chaud aujourd'hui. 75 départements sont maintenus en alerte orange. Hier, le pic de cet épisode a été atteint sur la moitié ouest du pays. Ce vendredi, il le sera sur la moitié est. Et dans ce contexte, un feu fait à nouveau des ravages dans le sud-ouest. Un incendie s'est déclaré hier dans la forêt des Landes, à une soixantaine de kilomètres de Biscarrosse. 600 hectares ont brûlé et 500 personnes ont été évacuées. Aujourd'hui est une journée à risque. 57 départements sont en vigilance orange pour feux de forêt, 4 en alerte rouge. À propos des incendies, toujours un mineur a été mis en examen, soupçonné d'être à l'origine de celui survenu en juillet près de l'aéroport de Bordeaux. Un feu qui avait provoqué la mort de 2 sapeurs-pompiers. Les sapeurs-pompiers, justement reçus hier par le ministre de l'Intérieur, ils n'ont pas été convaincus. Ils estiment ne pas avoir eu de réponse concrète et appellent à une grande mobilisation fin septembre pour obtenir davantage de moyens. Autre mobilisation, celle ce week-end du personnel navigant d'EasyJet. Une quarantaine de vols au départ de la France seront annulés demain et probablement autant dimanche. Les hôtesses et stewards de la compagnie dénoncent une dégradation de leurs conditions de travail. Des perturbations à prévoir aussi sur la route. Nouveau week-end de chassés-croisés. Bison Futé voit rouge dans le sens des retours sur un large quart sud-est, orange partout ailleurs. Vous serez nombreux aussi à partir en vacances. Circulation difficile pour les départs en Auvergne-Rhône-Alpes et dans l'arc méditerranéen. Enfin, en sport, de nouvelles médailles françaises hier soir au championnat d'Europe. En athlétisme, à Birmingham, Marie-Julie Bonin a décroché le bronze et Alice Finot l'argent. L'argent aussi en natation à Saint-Denis pour Maxime Grousset et pour Marie-Ambre Molu. Aujourd'hui dans les bassins, on ne manquera pas l'entrée en lice en individuel de Léon Marchand. La météo, la journée s'annonce globalement ensoleillée malgré quelques nuages sur le nord-ouest et sur la façade atlantique. Le nord-ouest aussi où l'atmosphère risque de devenir orageuse cet après-midi. Orages possibles également en montagne, notamment sur les Alpes du Sud. Côté température, les fortes chaleurs se décalent vers l'est du pays. Mais je vous le rappelle, 75 départements sont maintenus en vigilance orange canicule. Cet après-midi, le thermomètre grimpera jusqu'à 40 degrés à Toulouse, 39 à Paris, 38 à Nantes, à Strasbourg et à Lille, 37 du côté de Marseille, 33 à Rennes et 27 à Biarritz.
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1: Bienvenue sur Fun Radio. On joue ensemble chaque matin. 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Voici Sound of Legend sur la radio.

0: Bon vendredi, on est le 14 août, ce qui veut dire que Bruno sur Fun Radio, le retour pour une nouvelle saison, c'est dans 10 jours. Ce sera le lundi 24 août à 6h. En attendant, Bruno m'a laissé ce message pour vous sur mon répondeur.
1: Coucou les copains, c'est Bruno, j'espère que ça va bien. Hâte de vous retrouver évidemment dès le 24 août à partir de 6h sur Fun Radio. Et en attendant, voilà, je me repose, je me balade et je les balade. Ouais, je promène mes baskets de sport là depuis le début des vacances. Alors elles sont sages, au fond d'un sac, en attendant que je les enfile, mais je crois que ça va attendre la rentrée. Profitez bien de cet été les amis, je vous embrasse et on se retrouve le 24 août dès 6h. Sur Fun Radio.
0: On y sera, Bruno, et comme chaque matin, on va se réveiller avec les meilleurs moments de la saison de Bruno sur Fun Radio. J'ai pour vous le tribunas de Karina, et juste avant, ce DJ s'appelle Goja. DJ Goja Michiko.

0: 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On écoutera aussi Jennifer Lopez avec David Guetta, Save Me Tonight. Et puis, comme chaque matin, on se réveille avec Bruno sur Fun Radio.
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3: On ouvre le tribunal de Karina. Karina nous fait jouer avec des décisions de justice qui ont été données à travers le monde.
4: Et avant de partir en Allemagne avec Pino, je vous emmène en Espagne, moi, Costa del Sol.
5: En

0: canon.
1: Et bah, figurez-vous qu'il y avait un Espagnol qui avait laissé son bucket de poulet dans sa voiture. Il a mangé ça. En revanche, la police a précisé qu'il n'avait pas mangé les frites qui l'accompagnaient.
2: Ouais,
1: et j'aime ce
2: froides.
1: Genre de détail. Ouais, frites froides, c'est dégueulasse.
2: Autant le.
1: Déjà, c'est dur à dire.
2: Le KFC froid, ça passe, mais les frites froides, c'est pas sûr.
1: Je vais vous emmener en Angleterre maintenant. Je suis tombée sur cette info qui m'a un peu rappelé mon enfance. Et je vous dirai pourquoi. Après, la police a arrêté une voiture parce que la voiture était surchargée sur le toit, sur l'autoroute. Il partait certainement en vacances. Elle était extrêmement surchargée, mais il y avait un objet qui était assez insolite, qui était également sur le toit de la voiture. De quoi s'agissait-il? Et j'ai envie de dire,
2: c'est vivant.
1: Petit joueur. Non, c'est pas vivant.
2: Ah, d'accord.
0: Un Fenwick?
1: Non, c'est pas un Fenwick.
3: Une poussette?
1: C'est pas une poussette, mais on est dans l'univers des enfants.
3: Un lit?
1: Non, c'est pas un lit. C'est une grosse peluche de licorne rose.
3: Oh non.
1: Et je voudrais ouvrir mon cœur ce matin parce que moi je me rappelle quand j'étais petite avec mes parents, on a fait un Paris-Marseille avec une tondeuse à gazon sur le toit.
3: Oh,
1: alors les Anglais là, avec votre licorne, franchement, allez vous rhabiller.
2: Moi, j'ai fait un album de chansons avec un titre qui s'appelait Avoir une grand-mère sur le toit.
1: Ah ouais?
0: Ah bon?
2: Ouais. Et c'était Jonathan Lambert, qui faisait partie de mon équipe à l'époque, qui chantait et qui faisait la grand-mère.
1: Moi, je me rappelle pas de celle-ci. C'est celle, elle a pas marché de ouf.
2: C'était une parodie de Avoir un enfant de toi. Et la chanson, c'est Avoir une grand-mère sur le toit. 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Je te jure, c'est vrai.
1: Ah, tu veux pas la retrouver? Tu nous passes
2: non,
1: un bout après? Ah,
2: oh,
1: si, c'est intéressant, c'est intéressant.
3: Allez! Un peu.
1: Allez, on fait une recherche.
2: On va faire une recherche.
1: Oui! Oh, très bien. En attendant, je vous emmène aux États-Unis.
2: Je les regarde, on l'a déjà. Voilà, hop.

0: les amis.
1: Mais ça chante bien, hein, les en vrai, ça chante bien.
0: Mais évidemment, ça chante bien.
2: C'est bien produit. Hein.
0: N'oubliez pas que ça m'a payé une maison, c'est quand même. Vous pouvez vous moquer, moi je m'en fous, ça m'a payé une maison.
1: C'est pas mal.
0: Évidemment.
3: C'est vachement bien. Allez, aux États-Unis, c'est passé une histoire où un homme a attaqué une professionnelle, d'accord, de la profession, parce qu'il n'était pas satisfait du service rendu. Qu'est-ce qu'elle faisait, cette dame, comme métier?
2: Une péripatéticienne.
3: Non, justement, je voulais pas partir sur ça, mais c'est absolument pas ça. Non, c'est pas une serveuse. C'est un truc que t'aimes pas trop, Bruno.
1: À la poste.
3: Non, pas dentiste. Bon, non, t'as rien contre les dentistes, il va tout le temps.
2: Flic, il était ses flics.
3: Non,
2: c'est des rumeurs.
0: Je vais pas tout le temps chez le dentiste, mais c'est quoi ces doses?
3: Bah, si, t'es tout le temps chez le dentiste pour aller faire un détartrage.
0: Bah, ouais, tous les 6 mois.
2: Non, t'es toutes les semaines.
0: Vous êtes fou.
1: Tous les jours.
2: Encore les hier.
1: Tous les jours, Bruno.
2: Faut t'arrêter avec les dentistes, t'es dingue.
1: Non, mais c'est pas prise de sang.
3: Le fou de la fraise, on l'appelle.
2: Mais qu'est-ce qu'il a encore, monsieur Guillon?
3: Je vais monter d'un brage.
0: Tu veux l'avoir, la fraise?
3: Non, c'est une voyante, parce que la voyante n'avait pas retiré sa malédiction, selon lui. Donc, alors, selon mes informations, mon équipe a cherché, et on ne sait pas si le procès a été en faveur du plaignant ou de l'accusé.
1: Ok.
3: Mon équipe, c'est moi, donc du coup, pas l'info, quoi.
0: Après, c'est mieux en termes de charges sociales, tu vois.
2: Oui, c'est ça.
0: C'est le patron qui te parle, tu vois. Quand t'as une vingtaine d'employés, c'est pas le même délire.
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0: le DJ Purple Disco Machine sur Fun Radio. Purple Disco Machine qui sera d'ailleurs ce soir à Noirmoutier pour participer au festival électro, le Martin Club. Bienvenue, bon réveil sur la première Radio Dance. Je vais vous jouer cette nouveauté qui s'appelle Riviera. Reprise de Sean Paul, She Doesn't Mind. Et Mauvais Joe pilé dans moins de 3 minutes sur Fun Radio. Bon vendredi.
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0: super bien cette version du tube de Sean Paul. Riviera à l'instant. She doesn't mind. Bienvenue sur Fun Radio. Charlotte Cardin. La version dance music des Offenbach, c'est sur Fun Radio juste après les infos. Il est 8h30.
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0: Les infos avant la météo des plages avec Joséphine Fontenot. Salut Joséphine.
2: Salut Jérôme, salut à tous. Il fera encore très chaud aujourd'hui et des orages sont annoncés. L'épisode de canicule se poursuit mais se décale progressivement vers l'est du pays. La vigilance est rétrogradée ce vendredi sur une partie de la Bretagne et de la Normandie. Ailleurs, elle se maintient. 75 départements restent placés en alerte orange. Déjà à 5h ce matin, les températures étaient supérieures à 20 degrés sur une grande partie du territoire. Autre vigilance aujourd'hui, celle pour risque de feux de forêt. 4 départements sont en alerte rouge, la Mayenne, l'Indre, l'Indre-et-Loire et les Deux-Sèvres. Hier, dans le sud-ouest, un incendie s'est déclaré dans la forêt des Landes à une soixantaine de kilomètres de Biscarrosse. Les flammes ont déjà ravagé plus de 1000 hectares et les 15 prochaines heures seront déterminantes. Aucune habitation n'a été touchée, mais 500 personnes ont été évacuées. Sur le front des incendies, toujours, un jeune de 15 ans a été mis en examen. Il est soupçonné d'être à l'origine de celui survenu le mois dernier à Mérignac, un feu près de l'aéroport port de Bordeaux qui avait provoqué la mort de 2 sapeurs-pompiers. Des perturbations sur les rails, un mouvement de grève est annoncé dès aujourd'hui et jusqu'à dimanche sur la ligne entre Paris et la Normandie. 2 semaines après un premier week-end de mobilisation, la SNCF prévoit en moyenne 1 train sur 2 en circulation. Autre perturbation sur la route, nouveau week-end de chasse et croisée. Dans le sens des retours, la journée est classée orange au niveau national et rouge sur un large quart sud-est, tandis que dans le sens des départs, les principales difficultés sont attendues en Auvergne-Rhône-Alpes et dans l'arc méditerranéen. Demain aussi, il faudra prendre son mal en patience. Ce sera la journée la plus chargée du week-end. Enfin, en sport, après 3 jours de pause, Léon Marchand fait son grand retour dans les bassins des championnats d'Europe de natation à Saint-Denis. Le quadruple champion olympique s'attaque aujourd'hui aux 200 mètres papillon. Hier, plusieurs médailles sont tombées. Maxime Grousset et Marie-Ambre Molu ont décroché l'argent, respectivement sur le 100 mètres papillon et le 50 mètres d'eau. La météo des plages, on démarre sur le littoral de la Manche où il fera un peu moins chaud que les jours précédents. 26 degrés sur la Serviette cet après-midi à Deauville et à Calais, 25 à Ouissan, autour de 21 dans l'eau. Sur la côte atlantique, là aussi les températures sont en légère baisse. 23 degrés cet après-midi à Roscoff, 28 à Jarre-sur-Mer, 29 à Mimizan et entre 19 et 24 dans l'eau. Et puis sur les bords de Méditerranée, soleil et forte chaleur au programme aujourd'hui. 30 degrés à Narbonne, 32 à Fréjus, 33 à Mandelieu. La baignade, elle, se fera dans une eau à 29 degrés.
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0: 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Avant ça, Charlotte Cardin, version dance music de The Way We Touch, remixée par Offenbach. C'est maintenant dans le morning de l'été sur Fun Radio.

0: 8h36 sur Fun Radio, c'est l'heure de jouer.
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0: On joue ce matin avec Marina, conseillère clientèle professionnelle dans le Var, à tes souhaits. Bonjour Marina.
3: Bonjour Fun Radio.
0: Bienvenue.
3: Merci.
0: T'es au boulot Marina?
3: Exactement.
0: D'accord. Et tu t'es dit, j'appelle quand même Fun Radio ce matin. Ouais, tu viens d'arriver, tu viens de t'installer, t'as pris ton café, pas encore?
3: Non, pas encore.
0: Bon, ok. Ça va, t'es quand même assez en forme?
3: Je suis en forme, je suis en pleine forme. Je rentre de congé, je suis en pleine forme.
0: Ah, tu rentres de congé là?
3: Exactement.
0: Bon, ça s'est bien passé?
3: Très bien.
0: T'es parti un petit peu, t'es parti où?
3: Oui, je suis parti en Corse.
0: Bon, ok, il a fait beau, t'as bien mangé là-bas?
3: Exactement. Bon, j'étais réunis pour des vacances réussies.
0: Bon, bah écoute, c'est bien parce que comme ça, t'es en pleine forme pour jouer avec moi au juste chiffre. Trouver en moins de 20 secondes le juste chiffre en réponse à la question que je vais te poser à chacune de tes propositions. Je te dirai c'est plus, c'est moins ou c'est le juste chiffre, ok?
3: Ok, je suis concentrée.
0: Allez, bonne chance Marina, voici ta question. Combien de médailles internationales a gagné le nageur français Florent Manaudou tout au long de sa carrière?
3: Combien de médailles a gagné le joueur français Florent Manaudou dans sa carrière?
0: Ouais, médailles internationales, vas-y.
3: Alors, 15.
0: C'est plus.
3: 20.
0: C'est plus.
3: 50.
0: C'est moins.
3: 49.
0: C'est moins.
3: 40.
0: C'est moins.
3: 39.
0: C'est moins.
3: 35.
0: C'est plus.
3: 32.
0: C'est 32, tu m'as dit 35, c'est plus.
3: 37.
0: C'est moins. Trop tard.
3: 36.
0: Tu t'es un peu emmêlé les pinceaux.
3: Ouais.
0: Marina,
3: c'était
0: il faut...
3: C'était combien du coup?
0: Hein? Bah c'est 36, 36.
3: Oh mince, j'ai sur la sonnerie.
0: Bah ouais, t'as tourné autour. Non, tu m'as dit 37 sur la sonnerie. Bon, eh, c'est pas grave. Eh, Florent Manaudou, 35 ans, 36 médailles internationales, dont 4 individuelles. Il a annoncé hier sur France Télévisions la fin de sa carrière. Il y a un hommage qui va lui être rendu samedi au championnat d'Europe.
3: Super.
0: Bon bah voilà, écoute, c'est pas grave. Tu pourras rejouer quand tu veux sur Fun Radio. Bah ouais Marina.
3: Allez,
0: merci. Mais merci en tout cas d'être passé ce matin. Je te souhaite une bonne journée et puis bonne reprise pour toi pour le boulot. Merci Marina, je t'embrasse.
3: Salut. Merci
0: à toi. Bonne journée. Le juste chiffre qui reviendra lundi sur Fun Radio. Et le morning de l'été, c'est avec Bruno qui vous réveille aussi chaque matin. Les meilleurs moments. Ce sera avant 9h. Et puis Dance Music maintenant. Bad Bunny et Viol. C'est là maintenant.

0: sur Fun Radio. Bah oui, on est là avec le morning de l'été avec Bruno. Bruno, le retour de Bruno en direct, c'est dans 10 jours. Ce sera le 24 août. Pour se réveiller chaque matin, j'ai avec moi les meilleurs moments. Et puis bébé Rixa aussi, cette voix, notamment quand elle l'avait interprétée en live sur la scène de Fun Radio Bizet Experience. Bébé Rixa. New Religion. On va se l'écouter là maintenant sur Fun Radio. Bon réveil.
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0: Bienvenue sur Fun Radio, le nouveau Alexandre Astan s'appelle We Are Free. Je vais vous le jouer avant 9h et puis avant le retour dans 10 jours de Bruno en direct. Retour de Bruno en direct sur Fun Radio lundi dès 6h le lundi 24 août. C'est les meilleurs moments de la saison et juste avant, des nouvelles. Tiens, de Karina qui m'a laissé ce message pour vous sur mon répondeur.
1: Coucou la famille, c'est Karina. Écoutez ça. Ça, c'est le bruit des vacances. Mais j'ai quand même hâte de vous retrouver. À très vite, gros bisous.
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0: Bonjour Marilyn.
3: Bonjour Bruno, je suis très contente de passer à la radio parce que je viens de Saint-Étienne, donc voilà.
1: D'accord, c'est une bonne raison bien. De Saint-Étienne.
4: Eh bien écoute Marilyn, je suis ravie de t'avoir ce matin. Marilyn, pourquoi tu t'aimes ?
3: Eh ben, c'est ma voix parce que j'adore chanter en fait.
4: D'accord, est-ce que tu peux nous faire un petit exemple ou pas ?
3: Oui, malgré les kilomètres, j'aimerais que le temps s'arrête, je pense à vous tous sport. Ça souffle dans ma tête, ou une erreur en tempête. Donc voilà.
1: Je pense à vous
4: j'aime bien,
1: encore.
4: Mais j'aime bien, Marine. Mais tu sais quoi, t'as raison. Il faut chanter.
3: Ouais. Oui, mais par contre, moi, il y a un truc que j'aimerais faire et que c'est un frein. J'aimerais bien faire The Voice, mais on me dit quand c'est trop fragile encore. Donc
1: Ah bon?
4: Ah ouais, alors là pour le coup, tu vois, moi je peux pas te pistonner hein, sur le truc. Autant je connais bien Nikos, mais après pour te pistonner, je sais pas.
1: Après si tu sens que t'as du talent, fonce hein.
4: Ben oui, bien sûr.
3: Ouais, mais moi j'adore. En fait, et j'adore Piaf aussi.
4: Très bien.
1: Piaf, alors, et tu sais chanter
4: Piaf? Ça fait longtemps qu'elle a pas sorti de truc hein, c'est ça le truc hein, c'est
3: Tu veux pas chanter un peu Piaf? Le ciel bleu sur nous peut s'effondrer.
4: Bien sûr.
3: Et la terre peut bien s'écrouler. Peu m'importe si tu m'aimes, je me fous du monde entier.
1: Émotion,
5: moi,
1: bravo.
5: Je vais me retourner, mais pour partir, moi.
1: Ah, t'es dur, elle chante
5: non,
1: bien.
5: Non, je chante bien, bravo.
1: Franchement, c'est sa passion.
6: Faut consolider encore un peu. Voilà. Il faut travailler.
4: Ouais, faut que tu bosses peut-être
1: les
4: encore
1: octaves.
4: Un peu sur les aigus. Mais sinon,
3: ouais,
4: ça va.
3: Ouais, mais parce que ça bloque, en fait. C'est
4: mais oui, mais ça,
1: c'est
4: niveau...
1: le larynx.
4: Ça se travaille, ça se travaille. Marilyn, je te fais des bisous.
3: Merci et je vous dis à bientôt. Merci,
1: au revoir. Bientôt.
3: Et je vous
1: Marilyn.
3: Écoute tous les jours.
4: Oh, merci Marilyn, je t'aime. Je, ah ouais. Voilà, je préfère te
3: merci.
4: Le dire.
3: Ah oui.
4: Je
3: merci.
4: Te le dis directement.
3: Je vous aime aussi.
4: Oh, merci. Marilyn.
1: Elle est tellement bien.
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3: Je suis super contente de vous avoir. Je vous écoute depuis plus de 10 ans, je crois. Je sais même plus. Et franchement, je me régale tous les matins à vous écouter.
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1: Merci de choisir Fun Radio sur la route peut-être de vos vacances, si c'est sur la route du boulot. Bah bon courage, le morning de l'été sur Fun Radio pendant tout l'été, mais aussi Party Fun tout l'été, tous les soirs dès 20h. Mikosé qui prendra les platines tout à l'heure à partir de 20h avant les 7 cette nuit, notamment de Rehab et Sam Felt. Les meilleurs DJ sont ici, lui s'appelle Farouko. On écoutera Ya Paquet après les infos de 9h.
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1: Le DJ Timmy Trompette, en live, ça donne ça. Et avec John Martin. C'est ce tube, All My Life de Timmy Trompette. On va écouter dans le quart d'heure. Farouko aussi avec Yapaké. Bienvenue sur Fun Radio, il est 9h. 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C'est l'heure des infos sur Fun Radio et c'est avec Joséphine Fontenot. Salut Joséphine.
2: Salut Jérôme, salut à tous. Les fortes chaleurs se maintiennent sur une grande partie de la France. Ce vendredi sera une nouvelle journée de canicule. 75 départements restent placés en vigilance orange. Seule une partie de la Bretagne et de la côte normande rebascule en jaune ou en vert. La baisse des températures est amorcée par la façade atlantique. Elle se poursuivra demain avant de se généraliser progressivement dimanche à l'ensemble du territoire. De fortes chaleurs qui favorisent les incendies. Un feu s'est déclaré hier dans la forêt des Landes à une soixantaine de kilomètres de Biscarrosse. Il a progressé dans la nuit et a désormais parcouru plus de 1000 hectares. Aucune habitation n'a été touchée mais 500 personnes ont été évacuées. Aujourd'hui est aussi une journée à risque en Mayenne, en Indre, en Indre-et-Loire et dans les Deux-Sèvres. Ces quatre départements sont en vigilance rouge pour feux de forêt. À propos des incendies toujours, un mineur a été mis en examen soupçonné d'être à l'origine de celui survenu en juillet dernier à Mérignac. Un feu près de l'aéroport de Bordeaux et qui avait provoqué la mort de deux sapeurs-pompiers. Les sapeurs-pompiers, justement, ils annoncent une grande mobilisation fin septembre pour obtenir davantage de moyens. Les syndicats n'ont pas été convaincus hier par leur rencontre avec le ministre de l'Intérieur. Ils se disent déçus et affirment ne pas avoir obtenu de réponse concrète. Le site des impôts piraté, la cyberattaque, se serait produite en juin dernier. Les données de 700 000 particuliers professionnels auraient été exposées. À la page des sports, de nouvelles médailles tricolores hier soir au championnat d'Europe de natation. Maxime Grousset et Marie-Ambre Molu ont tous deux remporté l'argent. Aujourd'hui, les regards seront tournés vers Léon Marchand. Le Français entre en lice en individuel. Autre star des bassins, Florent Manoudou a annoncé hier la fin de sa carrière. 6 fois médaillé aux Jeux Olympiques, il n'avait plus nagé depuis 2024. Enfin, vous serez nombreux à prendre la route ce vendredi. Dans le sens des retours, la journée est classée orange au niveau national et rouge sur un large quart sud-est. La circulation s'annonce difficile sur les axes rejoignant l'île de France. La météo, du soleil au programme aujourd'hui, même si quelques nuages gagnent le nord-ouest et la façade atlantique. Le nord-ouest également, où des orages localisés sont possibles cet après-midi. Orages attendus aussi en montagne, notamment sur les Alpes du Sud. Côté température, l'épisode de canicule se décale vers l'est, mais je vous le rappelle, 75 départements restent placés en vigilance orange. Cet après-midi, on attend jusqu'à 40 degrés à Limoges, 39 à Paris et à Lyon, 38 à Bordeaux et à Dijon. 34 degrés du côté d'Ajaccio, 26 à Biarritz et 25 à Brest.
1: Merci Joséphine pour ces deux semaines dans le morning. Bon week-end de vacances.
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1: Le son de l'été sur Fun Radio. Si vous avez joué depuis une semaine, c'est peut-être vous qui allez pouvoir gagner 1000 euros, ce qu'on vous offre chaque semaine, puisque le tirage au sort va avoir lieu là dans les prochaines minutes sur Fun Radio en direct. Vous restez avec moi. Il y aura aussi les meilleurs moments de Bruno comme chaque matin et avant Timmy Trompette. Voici Farouko.

0: Bon vendredi, on est le 14 août, ce qui veut dire que dans 10 jours, compte à rebours enclenché, ce sera le retour de Bruno sur Fun Radio, lundi dès 6h, le lundi 24 août pour une nouvelle saison. En attendant, il y a Pilo dans l'équipe qui m'a laissé ce message pour vous.
1: Salut la famille, eh bien écoutez, les vacances se passent super bien, je sors tous les soirs, toute la nuit, je dors pas puisque là, je donne les biberons quoi. Voilà, là je suis en pleine daronnerie là, avec deux enfants, c'est les vacances, voilà, ben, faut que j'y retourne. Allez, bisous.
0: On t'embrasse mon Pino, rendez-vous donc lundi 24 août en direct dès 6h et les meilleurs moments de Bruno dans le morning de l'été. Ça va arriver juste après ce DJ qui s'appelle Timmy Trompette.

0: c'est assez calme hein, quand même.
1: Pas grave, on prendra une tente.
2: Ouais, c'est un kiff, c'est un kiff.
0: Bah, c'est vrai qu'une tente, quand il fait 76 degrés dehors, c'est pas mal. mais Maxence, oui, c'est un beau rêve. Je t'embrasse, mon pote.
1: Au plaisir, bisous.
2: Bisous, ciao.
0: Ciao, ciao. Ce serait quoi, toi, Sohan?
3: Et moi, ce serait interviewer Barack Obama.
0: Ah, je suis
3: sûr. Je rêverais de l'interviewer.
4: C'est, bah, c'est marrant, il est OK.
0: Bonjour, Ingrid.
5: Salut la famille.
2: Salut, Ingrid.
0: À Marles-les-Mines dans le 62. C'est quoi le truc que t'aimerais faire dans ta vie au moins une fois?
5: Alors, moi, ça serait un vol en montgolfière.
2: Ok.
0: Ah, c'est un délire, ça.
2: Moi, ça me fait un peu peur, la montgolfière. J'avoue que t'es quand même dans un panier en osier, suspendu à un ballon en toile qu'on gonfle avec une flamme.
6: C'est
2: si tu vois
6: réfléchir,
2: des choses comme ça, c'est quand même méga dangereux.
0: J'avoue, Ingrid, c'est-à-dire que l'avion, tu te dis, il y a toujours moyen de planer. Là, on avait vu des images, c'était l'été dernier, je crois, d'une montgolfière, l'accident de montgolfière. Hein. Oui, quand ça tombe, ça tombe.
5: Ouais, ben oui, mais bon.
2: Ouais, t'as raison.
0: C'est-à-dire, en fait, tu nous appelles avec un rêve et on chie sur ton rêve, en fait. C'est ça, ce qu'on vient de faire.
2: Non, on a peur. On a peur pour toi.
0: Vraiment, on a cette magie-là.
4: C'est une connerie.
0: Ingrid, je t'embrasse.
5: Merci beaucoup, gros bisous, la famille.
2: Bisous,
5: bonne journée.
2: Ingrid.
0: Bonne journée, ciao, ciao.
4: Bonjour, les briseurs de rêve, bonjour.
0: Ça serait quoi, toi?
4: Ah ben moi, ce serait la plongée, ouais.
0: Vraiment? Ah non, ouais. C'était pas une vanne tout à l'heure.
4: Ah non, vraiment, je rêve de vivre une vie de phoque. J'ai trouvé que ça quand même.
2: De plongée.
0: Tu vannais sur la plongée.
4: Ah non,
0: d'accord.
4: Non, moi j'adore ça, la plongée. Et toi, ce serait quoi, Bruno?
0: Moi, je pense que ce serait partir vivre à l'étranger pendant au moins un an.
2: Ah mais ça, tu nous en parles souvent.
0: Ouais, alors.
2: Mais c'est non, hein.
0: L'Angleterre.
2: Non.
0: Pourquoi?
2: Bah parce que si t'es en Angleterre et que nous on est en France, on fait comment? Non, c'est pas possible.
4: Mais un pays loin ou la Suisse quoi, genre.
0: Ben, je viens de dire l'Angleterre.
4: Ah ouais, l'Angleterre.
0: En fait, tu m'écoutes pas. C'était
4: et
0: vraiment.
4: Alors,
0: tu...
4: La plongée, moi.
2: Ouais, oh mon Pino.

0: parce que ça va être le moment de vous faire plaisir.
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0: Depuis une semaine sur Fun Radio, à chaque fois que vous avez entendu Gims, Soleil, vous avez pu vous inscrire pendant la durée du titre en envoyant Fun par SMS au 74 900 pour participer à un nouveau tirage au sort qui vous permet de gagner 1000 euros cash. L'ordinateur a donc tiré au sort des SMS envoyés.

0: Et à chaque fois que le titre de Gim Soleil est passé en direct sur Fun, après le gagnant de vendredi dernier et jusqu'à là ce matin, je vais donc appeler le premier numéro affiché sur mon écran. Et si jamais ça ne répond pas, j'appellerai le suivant.
1: Oui, allô?
0: Oui, allô, bonjour.
1: Bonjour.
0: Je m'appelle Jérôme, tu es en direct sur Fun Radio. Quel est ton prénom?
1: Bonjour, Olivier.
0: Olivier, t'es de quelle ville?
1: Marseille.
0: Olivier de Marseille, tu as joué au son de l'été?
1: Affirmatif, ouais.
0: Tu confirmes, affirmatif.
1: Ouais.
0: T'as bien fait, Olivier?
1: Eh ben, tant mieux.
0: Eh ben, ouais, tu gagnes 1000 euros.
1: Super, super. Ouais, pas savoir, Guillaume, moi, j'y comprends.
0: Bah, ouais. T'es où là? T'es à la maison? T'es au boulot? Tu fais quoi?
1: Non, je suis au boulot,
0: Bon, tu bosses dans quoi, Olivier?
1: Dans le nettoiement de la ville.
0: Bon, très bien. Et t'as pas de, peut-être des vacances ou pas prévu encore?
1: Pour le moment, je pose des jours ponctuellement, par-ci, par-là, ouais.
0: Eh ben, écoute, 1000 euros, ça va te faire du bien.
1: Putain, mais vous pouvez pas savoir à quel point?
0: Bah écoute, je suis super heureux pour toi, 1000 euros, c'est gagné.
1: Merci, un bec, super.
0: Passe une bonne journée, bon courage à toi qui bosse, Olivier.
1: Merci, c'est gentil, bonne journée, au revoir.
0: Merci, salut, bon courage à toi qui est au boulot. Et bravo à toi encore une fois, Olivier. La bonne nouvelle, c'est que le son de l'été reviendra à partir de samedi avec un nouveau titre dès demain sur Fun Radio. À chaque fois que vous entendrez le son de Henri PFR, Sola. Vous pourrez vous inscrire en envoyant Fun par SMS au 74 900 et participer ainsi au tirage au sort de la semaine prochaine pour tenter de gagner 1000 euros cash. Bienvenue sur la radio de l'été, sur la première radio dance avec maintenant Kiko Rose sur Fun Radio.

appelle Armin Van Buuren. 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Armin Van Buuren. Son nouveau son arrive sur Fun Radio. Promaille aussi, son plus gros tube à l'heure on danse, et t'aimes pas là avec le remix de Dracula. Bon vendredi.

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Dance Music, il y en a encore, il y en a même tous les week-ends dans une émission sur Fun Radio. Il s'appelle Fun Radio Anthologie, le rendez-vous le samedi et le dimanche, c'est 18h-20h. Pendant 2 heures, que des classiques. Stromae à l'instant, un grand classique, alors on danse, j'en ai encore un autre. Alok avec Sigala, All By Myself, c'est sur Fun Radio, juste après le tout nouveau.

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0: C'était il y a quelques minutes en direct sur Fun Radio. Olivier a joué cette semaine au son de l'été. Il a gagné. Il a gagné 1000 euros. Olivier de Marseille, tu as joué au son de l'été?
2: Affirmatif, ouais.
0: T'as bien fait, Olivier.
2: Eh ben, tant mieux.
0: Eh ben, ouais, tu gagnes 1000 euros.
2: Super. Ouais, pas ça va, bien, moi, je suis copain.
0: Encore bravo à lui, bravo à toi Olivier. La bonne nouvelle, c'est que le son de l'été va revenir à partir de demain sur Fun Radio avec un nouveau titre. Demain, à partir de demain, en replay FR, cela quand vous l'entendrez. Vous pourrez vous inscrire en envoyant Fun par SMS au 74 900 et vous participerez ainsi au tirage au sort de la semaine prochaine pour tenter de gagner 1000 euros cash. Bienvenue et bon réveil sur Fun Radio, première radio dance. Avec ce grand classique de David Guetta et Chris Willis, Love Don't Let Me Go. Et puis comme chaque matin avant 10h, on se réveillera avec Bruno sur Fun Radio.
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0: Tous les matins avec Pino, on joue avec une année. Ça peut tomber n'importe quand dans l'émission. Le Zoom, là, le Zoom de Pino de 8h38 nous amène en 2003 avec ce titre « Laissons parler les gens ».
1: Qui a cartonné.
0: C'était Jocelyne...
1: Labille, Jacob Desvarieux et Passy. Ouais. Voilà.
0: C'était canon ce titre.
1: Allez, en 2003, où est l'amour?
0: C'est le jazzman qui est dans le temps.
2: Exactement. Où est l'amour?
1: Où est l'amour, mon Dieu? Allez, en 2003, la réponse a fusé. Qui a débuté son spectacle New Day à Los Angeles?
2: New Day.
0: Dans les quoi? Dans les? T'as dit dans les?
1: La réponse a fusé. Qui a débuté son spectacle?
0: J'ai compris, dans les bronzages. Fusé. J'ai pas compris.
1: Ah, non. Une rosta, bon, on parle que d'elle.
2: C'est une rosta.
1: C'est une bien sûr. C'était l'une des résidences les plus longues de l'histoire. Elle a chanté là-bas pendant 16 ans, 1141 représentations.
0: Où ça?
1: À Los Angeles.
2: C'est pas à Las Vegas.
1: À Las Vegas, pardon, excusez-moi, j'ai marqué Los Angeles, mais c'est Las Vegas.
2: Ah, ben c'est pour ça qu'on trouvait
0: c'est
2: pas.
0: C'est pour ça qu'on n'a pas
2: à
0: trouvé.
2: À Washington.
0: Et la réponse va fuser. Alors, dis donc, les plus grosses résidences dans le Wisconsin.
1: C'est fou parce que c'est en plus, j'ai marqué Las Vegas.
2: C'est juste que je suis pas le mal.
0: Puis Los Angeles, Las Vegas, tu vois, c'est un peu comme Paris et Montpellier, quoi, tu vois.
1: C'est... Tout à fait, c'est à vol d'oiseau, c'est une.
0: Allez,
1: c'est une
0: enchaîne,
1: erreur. Voilà, allez, en 2003, on écoutait ça.
2: Il n'y a plus de titre là, c'est on t'entend.
1: Allez, en 2003, le producteur Rick Harrison est en studio avec une chanteuse. Il dit, tiens, on trouve pas de thème sur cette chanson. Et il voit sa chanteuse se regarder dans le miroir et qui dit, oh, j'ai l'air tellement folle aujourd'hui. Et c'est grâce à ça que ça a donné
0: Crazy.
1: Exactement, Crazy in Love.
2: Ah, je savais pas que c'était comme ça.
1: Ouais, à l'arrache.
2: Bah,
1: donc
2: c'est
1: après,
2: bon
1: c'est dit, tiens, Harrison, il a composé le couplet, les instruments. Elle a chanté le refrain et Jay-Z, il est venu 10 minutes dans la nuit pour faire la partie rap.
2: Okay.
1: Et voilà, en une nuit, c'était réglé.
2: C'est ouf.
1: Bah ouais, c'est assez dingue. Allez, en 2003, on écoutait ça.
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1: Tout, tout, tout, tout, tout, tout. Et en 2003, quelle émission a été interrompue par des intermittents du spectacle?
0: Les Césars.
1: Wow. Non, pas les Césars.
2: Ça se discute.
1: Vous serez jamais, vous êtes pas prêts.
2: Ah bon?
1: La Starac.
2: Tournée manège, ah bon?
1: Ouais, ils sont venus interrompre un live de Jacques Dutronc qui a dit bon, vous savez quoi, les gars, allez-y, parce que moi ça me fait chier de chanter. Donc voilà.
0: Moi, ce qui me gêne, c'est pas tant qu'ils aient interrompu l'émission, c'est qu'elle est reprise.
2: Ça, surtout.

0: Amélie, un bon week-end. Prudent hein, si vous prenez la route pour ce week-end du 15 août. Et puis restez sur Fun Radio. Karel arrive avec votre playlist. Une playlist dans laquelle il vous a mis Offenbach ou encore Clan. Quels sont les thèmes incontournables en ce moment? Café Con Lone, ça va arriver sur Fun Radio. Bonne journée tout le monde.
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ça c'est bien. Un petit café Conron pour bien attaquer cette nouvelle journée sur Fun Radio. On profite, c'est la dance music. Et je vous donne un rendez-vous ce week-end, une émission géniale qui s'appelle Fun Radio Anthologie. En fait, c'est l'émission des classiques avec tous les plus gros tubes de Fun Radio. Et ça se passe tous les samedis, tous les dimanches de 18h à 20h. Et ce tube-là en fait partie, 24K Golden, Justin Bieber, le Mood Remix.

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0: Avec vos messages en direct, il y a du monde là sur le WhatsApp ce matin, 06 43 07 12 89, application Fun Radio pour réagir directement à l'émission. Il y a Bruno qui souhaite un bon week-end à tout le monde. Sébastien aussi qui dit salut Karel. Je passe une dédicace à tous ceux qui travaillent sous la chaleur, c'est dur, tu m'étonnes. Un canicule encore aujourd'hui partout en France. Et Mathieu sur la route, week-end à Fréjus. Et Fun Radio pour le son, merci Fun, merci à toi. La dance music, Martin Garrix, Ed Sheeran tout de suite. Le nouveau avec Repeat It.

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que c'est bon ça. Passez tous un bel été, vous écoutez Fun Radio, la première radio dance. Et vous profitez des vacances. Il y en a qui bossent aussi, un bon courage les amis pour tout le monde. Bientôt le début du week-end et la dance music qui continue. Plus de 40 minutes de dance music non-stop avec Shakira.

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minutes de Dance Music non-stop. Et n'oubliez pas, tous les matins, on se réveille bien sûr avec Jérôme, 6h-10h, le morning de l'été avec le juste chiffre. 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Le prochain rendez-vous, c'est lundi, bien sûr, dès 6h. En attendant la

Soyez tous les bienvenus, vous écoutez Fun Radio, il est 11h. 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Et on est vendredi, bientôt le début du week-end, ça fait trop plaisir. Beaucoup de monde sur la route des vacances là en ce moment. Bon courage à vous tous. On

0: Bienvenue sur Fun Radio. Et c'est vendredi, ça commence à sentir bon le week-end. Les vacances qui continuent avec vos messages là sur le WhatsApp de Fun Radio, le 06 43 07 12 89. Je passe le bonjour à tous les connectés. J'ai vu Claire en train de préparer là un énorme barbecue pour toute la famille qui va arriver ce midi. Bon courage à toi Claire. Mathilde dans la voiture, direction la maison pour aller manger. Un bon appétit. Et Ludo qui me demande Farouko, bien sûr. Bien sûr Farouko. Tube de l'été ça. Il y a paquet. Découvrir ici la première fois Farouko tout de suite et David Guetta avec DNA sur Fun Radio.
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0: Le son de l'été toute la journée. Bienvenue tout le monde, vous écoutez Fun Radio. Et tout de suite, en attendant le début de la pause déjeuner, on écoute plus de 40 minutes de dance music non-stop avec une star, la star Fun Radio, c'est Bébé Rexha. New Religion et le nouveau Chris Cross Amsterdam à découvrir sur Fun Radio. Bonne matinée.
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1: En ce moment sur Fun Radio, plus de 40 minutes de dance music non-stop et tous les jours à midi, il y a une connexion. Une connexion avec tous les animateurs, les animatrices en région. On va démarrer la pause déjeuner avec bien sûr les plus de 40 minutes de dance music non-stop qui continuent à découvrir le nouveau Que Black. Et maintenant c'est John Summit, Don't Believe It, le DJ Party Fun.

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2: Allez, c'est parti. Salut tout le monde. Bienvenue sur Fun Radio. C'est Karel. J'espère que vous allez bien, la famille. On est vendredi. Ça fait plaisir. Hein. Bientôt le début du week-end. Demain, la journée fériée. Et on profite des vacances. La pause déjeuner qui démarre avec les tubes de l'été. On va écouter DJ Goja et Gims tout de suite. C'est Soleil.

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En attendant, c'est Robin Schulz. Oui, oui.

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l'instant sur Fun Radio, c'était le nouveau Justé et Just a Little sur Fun Radio. Passez tous un bel été, vous écoutez Fun Radio, vous profitez là des vacances, il y en a qui bossent aussi, un bon courage les amis, c'est bientôt

0: On écoute tout de suite le Four to the Floor.
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0: c'était Olvido. Bienvenue tout le monde, vous écoutez Fun Radio.
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0: Et tout de suite, pour bien démarrer la pause déjeuner, pour vous accompagner là en ce moment sur la route des vacances, vous êtes nombreux sur les routes.

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vous écoutez Fun Radio, il est 13h. 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En kiff de fou, et c'est vendredi, bientôt le début du week-end. Vous écoutez Fun Radio là sur la route des vacances. Vous êtes très nombreux en pause déjeuner, au boulot, à la maison. On est tous ensemble sur Fun Radio et on écoute plus de 40 minutes de dance music non-stop. Ça continue, le nouveau Alexandre Astana à découvrir et Mauvais Joe, pile et

Et attention, dès demain, on fête un nouveau son de l'été pour gagner 1000 euros cash. Ça continue, le son de l'été avec Henri, PFR et Sola. Pour gagner 1000 euros, il suffira d'envoyer fun par SMS au 74 900. Ça démarre demain. En attendant, la dance music continue. Angèle, Justice et Kinvé, ne part pas. 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Ouh.

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0: Un petit tour sur les messages WhatsApp 06 43 07 12 89. Message de Maël qui fait une dédicace pour David qui l'accompagne tous les jours en livraison. Il y en a qui bossent, hein. Bon courage les amis. Angela aussi qui dit salut Karel, merci pour la bonne musique. Nous on part au Maroc demain, profite bien Angela. La dance music pendant vos vacances avec tout de suite Sound of Legend. On écoute le San Francisco et les Offenbach Hurricane.
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On est tous ensemble sur Fun Radio, la première radio dance. L'été, les vacances, bon courage à tous ceux qui sont sur les routes. Vous êtes très nombreux là en ce moment. En attendant le début du week-end, on écoute la dance music. Vos sons préférés, c'est Clan. Tout de suite, en nouveauté, Café Conron. Après Ed Sheeran en classique, le chef.

0: Soyez tous les bienvenus sur Fun Radio, il est 14h. 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
0: Le début d'après-midi, vendredi aujourd'hui, bientôt le début du week-end, ça fait trop plaisir, hein. J'espère que vous allez bien, on n'oublie pas demain journée fériée, vous êtes au boulot ou en vacances, on profite avec le soleil, le son de l'été toute la journée, c'est plus de 40 minutes de dance music non-stop et ça continue avec

en ce moment sur Fun Radio, plus de 40 minutes de dance music non-stop. Et n'oubliez pas, ce soir, on fête le début du week-end et vacances avec Party Fun, la fête dans toute la France à partir de 20h, avec tous les plus gros bangers de Fun Radio. Et toute la nuit, vous allez retrouver les DJ Party Fun, Sam Felt et Riab au platine. Le rendez-vous tout à l'heure à 20h. En attendant, c'est à 9h, Talk to You.

0: Bienvenue sur Fun Radio. Et bonjour à tout le monde, tous les connectés sur le WhatsApp 06 43 07 12 89 pour vos messages sur le WhatsApp de Fun Radio. L'application Fun Radio aussi pour réagir à l'émission. Je salue Julie, j'ai vu Nathan qui était connecté. Il y a Thomas qui est en vacances là dans le sud qui nous écoute à côté de la piscine tranquille. Et Marine qui profite du jardin et qui choisit la musique. Le tube de l'été, Gims.
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0: Beaucoup de monde sur les routes aujourd'hui. Bon courage à tous les amis avec la chaleur, là pas facile. Beau message sur le WhatsApp de Fun Radio 06 43 07 12 89 pour choisir la musique. Journée piscine pour Marion qui nous écoute en ce moment et qui me demande son tube préféré. C'est Offenbach avec Four to the Floor.

0: 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Et le classique de Taïo Cruz avec Dynamite.
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suite de la dance music toute la journée sur Fun Radio, le son des vacances de l'été. À partir de 15h, on va retrouver Théo et à 19h, ce sera la fun list. Et n'oubliez pas, surtout 20h, on fête tous ensemble le début du week-end avec Party Fun sur Fun Radio. En attendant, c'est plus de 40 minutes de dance music non-stop avec Bébé Rex.

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1: Allez, c'est parti, bienvenue tout le monde sur Fun Radio, c'est Théo, je suis trop content de vous retrouver, on va passer l'après-midi ensemble avec plus de 40 minutes de dance music non-stop, le classique de Sean Paul qui arrive, Got to Love You, et juste avant la collab exceptionnelle Martin Garrix, Ed Sheeran, voici Repeat It sur Fun Radio.

En ce moment sur Fun Radio, je vous passe plus de 40 minutes de dance music non-stop. Et puis ce soir, le rendez-vous, n'oubliez pas, en 19h-20h, comme tous les soirs, la Fun List, c'est votre classement, les 15 meilleurs sons. Vous les choisissez, vous votez pour eux sur funradio.fr pendant qu'on écoute DJ Assad. Après Timmy Trumpet et All My Life sur Fun Radio.

0: Qu'est-ce qu'on est bien là cet après-midi sur Fun Radio. Ouais, avec plus de 40 minutes de dance music non-stop, soyez tous les bienvenus.
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0: Et alors je vous dis vraiment la suite là sur Fun Radio, c'est tellement canon la playlist de l'été. Regarde avec Ride It. Mauvais Joe qui arrive aussi avec Pilé. Je commence à le connaître par cœur ce morceau tellement je l'écoute en boucle. Et puis UGL, le Marseillais UGL qui cartonne dans le monde entier son nouveau morceau qui s'appelle Moving to the Sun. C'est la suite, c'est le programme dans les toutes prochaines secondes sur Fun Radio.
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0: Salut tout le monde, bienvenue sur Fun Radio. Alors on va écouter John Summit pour la suite. Pour ceux qui ne le connaissent pas, John Summit à l'ancienne, c'était un expert comptable, sauf qu'il s'est fait virer de son boulot parce qu'il consacrait trop de temps à la musique. Il a très bien fait, aujourd'hui c'est l'un des DJ numéro 1 dans le monde. Il vient de sortir un nouveau morceau qui s'appelle Don't Believe It. John Summit dans les plus de 40 minutes de Dance Music Non-Stop, juste après Sound of Legends sur Fun Radio. 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

Ça c'est du très très bon classique de DJ Snake à l'instant sur Fun Radio, première radio dance. Belle après-midi tout le monde, bon courage évidemment à tous ceux qui sont sur la route, sur le départ en vacances, le retour de vacances aussi. On vous accompagne avec la playlist de l'été ici sur Fun Radio. Il y a Offenbach qui arrive, Tove Lo aussi juste avant. Je vous passe le nouveau John Smith, vous le découvrez ici pour la première fois, c'est Don't Believe It.

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2: Et ben, ça fait bien plaisir que vous soyez là. Merci d'avoir choisi Fun Radio, première radio dance, la radio qui vous accompagne tout l'été. On se passe plus de 40 minutes de dance music non-stop avec Martin Garrix dans un instant, le gros classique de Animals. Après Angèle et Justice, c'est parti, voici What You Want sur Fun Radio.

Ça s'appelle Théo Luido. C'est le nouveau morceau de Selena Gomez à l'instant sur Fun Radio. Dans quelques secondes, je vous parle du plus gros événement de l'été. Ouais, le Fun Radio Live des Sables d'Olonne. On vous y invite. Restez par là juste avant Born In, UGL et Bennett. La reprise des Corées. C'est parti avec Voix sur ton chemin là sur Fun Radio.

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0: Le classique de Pitbull, cet après-midi sur Fun Radio.
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0: 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Avec du monde, hein, beaucoup de monde à l'écoute de Fun Radio là cet après-midi, du monde hein, sur les routes, un petit peu partout en France, les grands départs en vacances pour certains, le retour à la maison pour les autres. Salut à Gerlando, toute sa famille là à l'écoute de Fun Radio cet après-midi. Ils étaient à Saint-Tropez, ils rentrent à la maison. Fun Radio qui vous accompagne avec Sons of Legend. On y retourne pour plus de 40 minutes de dance music non-stop. Sons of Legend et Shakira sur Fun Radio. Vous êtes sur la première radio dance.
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30 minutes de dance music non-stop. Et puis ce soir, le rendez-vous aussi, n'oubliez pas, dès 20h, on va retrouver Mico C au platine de Fun Radio du Mix toute la soirée pour bien s'ambiancer. Et la suite maintenant, Rosaline, Mauvais Joe avant 17 et l'avenir en nouveauté Fun Radio. 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
2: Comment on est bien là cet après-midi sur Fun Radio, en mode playlist de l'été, playlist des vacances. Soyez tous les bienvenus, je m'appelle Théo, il est 17h. On va écouter David Guetta, l'un de ses plus grands morceaux. La radio de David Guetta, c'est forcément Fun Radio, Baby Don't Hurt Me. Juste avant le classique de Clean Bandit, Symphony, et le dernier Offenbach sur Fun.

merci d'avoir choisi Fun Radio. Plus de 40 minutes de dance music non-stop. Le rendez-vous aussi ce week-end, 18h-20h. N'oubliez surtout pas Fun Radio Anthologie. On va se prendre 2 heures, on va se passer que des classiques. On va se régaler, soyez bien là. Classique de l'artiste qui arrive juste avant. Je vous passe Riviera.

0: vacances pour Instagram. Je vois qu'on est vraiment tous concernés, ça me fait beaucoup trop rire. Belles vacances si vous avez la chance d'en avoir, si vous êtes sur la direction des vacances aussi. Bon courage à tous ceux qui en rentrent. À nos heures pour la suite, c'est Talk to You. La liste de l'été sur Fun Radio à nos heures et Kay Lunaris. 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

0: avez choisi Fun Radio, vous avez fait le bon choix les amis. Merci Joe d'être sur la première Radio Dance.
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0: Et alors franchement, je vous mets au défi, mais alors au défi de me trouver un son qui sonne plus vacances, plus été que celui-ci. Clan, DJ toulousain qui a repris Bad Bunny, ça s'appelle Café Con Run. Plus de 40 minutes de dance music non-stop sur Fun Radio. Clan, juste après Martin Garrix et Sheeran.
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1: Fun Radio, c'est Théo. 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Et Bébé Rexha maintenant avec David Guetta, c'est Sad Girls.

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1: 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Allez hop, 18h, fin d'après-midi avec Fun Radio les amis. Est-ce qu'on se ferait pas trop plaisir là avec un gros classique des Daft Punk? Ouais, Get Lucky avec Pharrell Williams, c'est ce qu'on va écouter sur Fun Radio. Il y aura Charlotte Cardin juste avant, remixé par Offenbach, et mon son préféré du moment. C'est parti, on écoute Mauvais Joe épilé sur Fun.

Les matins 6h, 10h avec Jérôme et les meilleurs moments de Bruno sur Fun Radio. Ouais, même toute l'équipe en vacances vous accompagne. Et la dance music, plus de 40 minutes en non-stop avec Daft Punk, les Daft Punk, Pharrell Williams, après David Guetta.

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0: C'est sur Fun Radio que vous le découvrez pour la première fois ce morceau, le nouveau Armin van Buuren. Et puis tiens, deux mots sur ce qui vous attend à partir de 19h sur Fun Radio. On va démarrer tous ensemble la Fun List, le classement officiel des 15 meilleurs sons chaque jour sur Fun Radio. Pensez à aller voter, il vous reste un petit peu moins de 30 minutes. Vous choisissez vos morceaux préférés. Et d'ici là, je relance plus de 40 minutes de dance music non-stop avec David Guetta. On va écouter Jenny avec la voix d'Andrea Bocelli et IJ. Farouko qui arrive aussi. Et ce soir, on fait la fête ensemble. 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

Ça, c'était vraiment le son de l'été, hein, l'année dernière. Louisa avec Soleil Bleu sur Fun Radio. Vous restez bien par là. Dans moins de 10 minutes, on démarre la Fun List classement des 15 meilleurs sons de la journée. Juste avant, on va écouter Games, Alexandra Astad en nouveauté, puis Bébé Rexha. C'est parti, New Legion sur Fun Radio, première radio dance.

0: Bienvenue tout le monde sur Fun Radio, ça y est, il est 19h. 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
0: List. C'est forcément le meilleur moyen de finir la journée. Bah oui, puisque pendant une heure, on se passe les 15 meilleurs sons du jour sur Fun Radio. Soyez les bienvenus, c'était au 19h20 la Fun List. Vous avez voté toute la journée, funradio.fr, l'application Fun Radio pour vos morceaux préférés. On se fait le récap, là c'est parti maintenant. À la 13e place, on va retrouver Offenbach avec la reprise de Star Sailor. Qu'est-ce que c'est bien ce morceau, Fort to the Floor. Juste avant Tove Lo avec Stromae. Tove Lo, interview dans l'After Fun Radio, c'était juste avant les vacances. Le podcast dispo sur funradio.fr. L'album qui va sortir le 18 septembre, on va écouter le morceau des fleurs à la 14e place. Et juste avant, l'hymne de la Coupe du Monde, 15e ce soir, c'est parti Shakira avec Dai Dai. Belle soirée avec Fun Radio.

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1: Et ben on arrive tranquillement dans le top 10, les amis, à la 8ème place ce soir. Martin Garrix avec Ed Sheeran. La collab s'appelle Repeat It. Juste avant 9ème, juste avant le top 10, les amis, j'ai excellence à Clan avec Café Con Run. Et je dois être filé qui est 10ème ce soir sur Fun Radio.
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dans le top 10, dans le bon ce soir sur Fun Radio, 10e du classement, je dois être filé à l'instant sur Fun Radio, la fun list, les 15 meilleurs sont tous les soirs sur Fun Radio, 19h-20h, vos morceaux préférés, vous avez voté pour eux sur funradio.fr. 9e, on va retrouver Clan avec Café Conran, c'est pour moi l'hymne des vacances ça. Clan, juste avant, ancien numéro 1 de la fun list, signé Sidney Samson sur Fun Radio.

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0: Il est canon ce morceau. Hein. 8ème ce soir, Martin Garrix avec Ed Sheeran.
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0: Et ouais, ça y est, dans moins de 30 minutes là maintenant sur Fun Radio, on va démarrer Party Fun avec Nikos et on va ambiancer votre soirée. Mais la Fun List continue. Avant ça, bah oui, forcément. Sun of Legend avec San Francisco, c'est 6ème. Juste avant, DJ Goja, tellement chill, ce son Michiko. Et je veux absolument vous passer cette nouveauté hors classement ce soir sur Fun Radio. DJ Fun Radio Epsilon, c'est son nouveau morceau, il s'appelle Isabelle, on va l'écouter. Merci d'avoir choisi Fun Radio. 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

0: 19h57, la soirée démarre à peine. Restez bien pour la sur Fun Radio à partir de 20h. Ça sera du mix avec Mikosé. Bonsoir.
1: Mais bonsoir Théo, ça va?
0: Ça va très très bien, je suis très content. Juste avant, tiens, est-ce que je peux finir la fun list?
1: Ou 3 minutes, oui.
0: 3 minutes, c'est parti. Le temps d'écouter Games avec Soleil sur Fun Radio.

Bienvenue tout le monde, c'est vendredi, c'est officiellement le début du week-end. Après une semaine peut-être de boulot pour vous, c'était peut-être la reprise. En tout cas, on en profite, on décompresse. On est là toute la semaine pendant les vacances et on est là officiellement le week-end aussi. On va pas changer les bonnes habitudes. Le lundi, le mardi, le mercredi, bref, du lundi au dimanche, on est là dès 20h avec le son de Party Fun sur Fun Radio. Et on va se faire plaisir toute la soirée avec les DJ qu'on adore, Rihab, Sam Felt tout à l'heure et Tomorrowland One World Video, l'émission du plus grand festival de la planète jusqu'à minuit. Vous choisissez la musique et je vous mixe en direct vos sons préférés. On se fait la meilleure playlist de l'été évidemment et de la soirée. Pour attaquer la soirée, vous choisissez les sons. On va démarrer avec Milo dans le quart d'heure, on va démarrer aussi avec Odyssey pour Oh la mer, et ça on adore. Le son de Funback, c'est parti, les sons que vous adorez, on l'entend tous les soirs dans la funlist. Vous adorez ce titre et moi aussi. Voici Offenbach pour démarrer ce Party Fun avec Fort to the Floor. Je m'appelle Mikosé. C'est Party Fun, welcome on board.

0: On peut pas faire plus nouveauté les amis, c'est sorti ce matin le nouveau Robin Schulz avec Watermat. Ça reprend le belet de Watermat, ça s'appelle Take It Slow. Belle soirée à tout le monde, 20h17, on se fait plaisir avec le son de Party Fun. On passe évidemment la soirée ensemble et on va se faire plaisir avec du son. Il y a Angèle qui arrive, il y a UGL aussi et le son de Nicki Minaj. C'est la suite de Party Fun. Déjà calé sur les platines, voici Starship.
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Un petit remix de Nicki Minaj de Starship pour bien attaquer le week-end. Ça, c'est chouette. Vous allez peut-être sortir avec les potes ce soir. Si vous prenez la caisse, vous êtes un capitaine de soir au volant, histoire de sortir en sécurité, histoire de revenir de soir en sécurité. C'est bien ça le plus important. En voiture, peut-être pour aller au resto, peut-être pour aller chez des potes. En tout cas, on est là, on vous accompagne à la maison, en voiture, avec vos sons préférés. Vous continuez de les choisir. Le mail mico@radio.fr, l'application Fun Radio, évidemment, pour choisir le son sur votre smartphone. Il y a aussi les réseaux sociaux ou encore WhatsApp 06 43 07 12 89. Vos sons préférés, je les mixe en direct tous les soirs pendant les vacances avec Calvin Harris, avec le nouveau Lucas and Steve dans les prochaines minutes. Et là, on va se faire plaisir avec Angèle et Justice, leur mix de What You Want, et Ugel, Jamaican, bam bam.

gros week-end sur la première Radio Dance. C'est le son de Party Fun pour vous accompagner en soirée, en week-end, peut-être même en début de vacances pour ceux qui ont la chance de partir tard. Bah, c'est maintenant. Belles vacances tout le monde pour ceux qui bossent. Bah, bon courage évidemment. Moi je mixe le son de Party Fun, Sébastien Grosso, Céline Dion avant 21h. Le son d'Anosa avec Talk to You. Et ça c'est parfait ça. Le son de Calvin Harris. Bonnes vacances sur Fun Radio.

Sébastien Ingrosso, Céline Durand à l'instant dans Party Fun avec New Day. Belle soirée tout le monde. C'est peut-être le début des vacances pour vous, c'est peut-être le retour. Il va y avoir un bordel sur la route ce week-end en tout cas. En voiture, vous êtes calé sur Fun Radio et on va vous accompagner. Ça c'est promis, le son de Party Fun, on est de retour. Calamni, Blaster Jax et Bébé Rixa, déjà calé sur les platines de Party.

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1: Allez hop, 21h, excellente soirée les amis, bonnes vacances avec le son de Party Fun, on vous accompagne tous les soirs en 7 sur 7, vous le savez, et on prolonge la nuit dès minuit l'émission du plus grand festival de la planète, Tomorrowland One World Video, Rihab, Sam Felt, juste après, pour poursuivre la soirée, et jusqu'à minuit en tout cas, je vous joue vos sons préférés, vous les choisissez, le mail, le WhatsApp, les réseaux sociaux, l'application Fun Radio, vous choisissez la musique, et je vous mixe vos sons préférés, on se fait la meilleure playlist pour passer la soirée dans Party Fun. Je vous ai calé Calomnie avec Ocean Drive for Some People, Armin Van Buuren dans les prochaines minutes, Blaster Jack c'est comme promis, Bébé Rixa avec David Guetta, voici cette girl.

incroyable cette version de Blaster Jacks. 21h19, c'est en direct et évidemment comme tous les soirs de l'été, pas d'émission enregistrée, non, en direct, vous choisissez la musique, on vous mixe vos sons préférés. En voiture avec les potes, à la maison, une soirée jeux vidéo, une soirée jeux société, un petit repas, bref, on vous accompagne, peut-être même en mode départ ou retour de vacances, en tout cas, on est là tous les soirs, en 7 sur 7, le son de partie fun de l'été, avec tous les sons qu'on adore, c'est Bormin.

vous avec vos sons préférés. Merci pour tous les messages. Vous êtes au taquet ce soir, ça fait plaisir. Les amis, on m'a demandé le Sound of Legend avec San Francisco. Et un son que j'avais pas rejoué dans Party Fun depuis au moins 10 ans. New World Sound avec Flute, Afrojack, Joel Corey. Et voici Timmy Trumpet avec le son de All My Life. Bon week-end tout le monde, bon retour peut-être de week-end, de vacances, je sais pas, en tout cas si vous êtes dans la voiture, je m'occupe de vous, montez le son, on se détend, c'est le son de Party Fun sur Fun Radio.

0: Ce morceau, il est sous-coté. Je l'adore. Aphrodisiac, Sia, David Guetta avec le son de Awake Tonight sur Fun Radio. Le Sugar and Cheese avant 22h. On va s'écouter son dernier son, Live It All. Et ça, c'est parfait, ça.
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0: Last Frequencies avec les Beatles dans Party Fun sur Fun Radio. 10h05, vendredi soir, la soirée se prépare. Vous êtes peut-être prêts à sortir avec les potes, peut-être une soirée près de chez vous, on en profite pour faire la fête. Pour ceux qui sont en voiture, qui partent en soirée, qui partent en week-end, qui partent en vacances, et bon, on vous accompagne évidemment, comme tous les soirs de l'été avec le Party Fun des vacances. Gabri Ponte pour le son, Limon, Eric Pritz dans un instant, Farouko et Café Con Ron, c'est le son de Clan. C'est parti des sons les plus demandés ce soir. Le mail, le WhatsApp, les réseaux sociaux et évidemment l'application Fun Radio pour choisir le son. Bref, on est là tous les soirs avec vous. On passe l'été sur Fun Radio avec Party Fun.
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1: Du lundi au dimanche en direct dès 20h, c'est le son de Party Fun sur Fun Radio. Party Fun de l'été, avec évidemment tous vos sons préférés, comme ça, avec le WhatsApp, avec le mail, avec les réseaux sociaux. C'est vous qui choisissez la musique, je vous mixe tous vos sons préférés. On se fait tout simplement la meilleure playlist de l'été, la meilleure playlist des vacances, avec vos sons préférés. Faites-moi confiance, il y a encore plein de belles choses qui arrivent. Superstars et Karato, Clan, Café Conron, Eric Prydz en classique avec Everyday, ou encore Farouko tout de suite, c'est le son de Yapake sur Fun Radio.

Le son de Party Fun, on est là tous les soirs. On est là le week-end. Le reste de l'année, évidemment, la semaine du lundi au jeudi, c'est l'after et on est là le week-end. En tout cas, l'été, on se fait plaisir en 7 sur 7 avec le son de Party Fun en mode vacances. On passe l'été avec vous tous les soirs, évidemment, en direct. Hein, pas de blabla, pas de best-of, pas de mix qu'on a récupéré d'il y a 6 mois. Non, on est là en direct. Choisissez la musique. On vous joue tout ça, évidemment. Superstars, Gabri Ponte, Goline, Alexandra Stan, Sam Felt, c'est les sons qui sont demandés. Et ben, je vous les joue évidemment en direct comme tous les soirs. Je suis au platine jusqu'à minuit avant de retrouver Riab, avant de retrouver Sam Felt, avant de retrouver Tomorrowland, One World Radio. Et pour le quart d'heure, on va faire Superstars et Carato avec la reprise de DJ Antoine. C'est le Welcome to Saint-Tropez, c'est parfait ça pour les vacances. Et Calvin Harris Alesso, on va y arriver, on va arriver à le dire déjà. Voici Under Control dans Party Fun sur Fun Radio.

Le son de Party Fun, on vous accompagne jusqu'à très tard ce soir. Sam Fell, Triab et l'émission du plus grand festival de la planète dès minuit. On passera en mode Tomorrowland One World Radio, comme tous les vendredis sur Fun Radio jusqu'à minuit. Je vous joue vos sons préférés sur Fun Radio avec Alexandra Stan, Trenek, Ria pour le We Are Free, Tame Impala, le son d'Infernal, énorme classique avec From Paris to Berlin, et ça on l'adore. Jennifer Lopez, David Guetta. Remix exclusif pour Party Fun, les amis. Cette version, vous l'entendez qu'ici. Voici Save Me Tonight.

tranquille, on est posé vendredi soir avant de partir faire la fête avec les potes. On est calé sur Fun Radio, peut-être en voiture, peut-être à la maison. Et je vous accompagne partout, on est là tous les soirs en 7 sur 7 avec un classique Party Fun Infernal. Ça débarque juste après Tame Impala, le remix de Boys Noize. Voici Dracula dans Party Fun.

0: Infernal, on est reparti 20 ans en arrière. C'est que ça, c'est carrément Fun Radio Anthologie. D'ailleurs, Fun Radio Anthologie, samedi, dimanche, 18h-20h, avec les plus gros classiques de Fun Radio. Party Fun, c'est Robin Schulz, c'est le Black Eyed Peas, et c'est évidemment au Fun Back. Voici Porte the Floor.
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1: 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Allez hop. Le son de Party Fun pour s'ambiancer. On est là, on 7 sur 7 avec vos DJ préférés. Rendez-vous dès 1h du matin avec Riab. On aura également Sam Felt. Et dès minuit, on va se faire plaisir, les amis, avec l'émission du plus grand festival de la planète. Tomorrowland One World Radio débarque sur Fun Radio à partir de minuit jusqu'à minuit. Et je vous joue vos sons préférés. Et il est 23h jusqu'à minuit, vous l'avez compris. Bam, il vous reste une heure pour choisir la musique avec vos sons préférés. On va se faire plaisir. Black Eyed Peas avec David Guetta et Shakira pour le Don't You Worry.

ouverte tous les soirs dès 20h, comme un grand magasin. On est là, on est en mode party fun. Et on est avec vous, que vous soyez dans la voiture, à la maison, sous la douche, en soirée, avec les potes. On est partout. On est en voiture, on vous accompagne pour passer la soirée. On est prêt avec vous à sortir, à faire la fête toute la nuit avec les plus grands DJ de la planète. Riab, Samfeld vont nous accompagner ce soir. Et jusqu'à minuit, je vous joue vos sons préférés. C'est Chris Cross Amsterdam avec My Oh My. C'est Above and Beyond. C'est Doug Show en classique avec Barbara Streisand. Et ça, on adore. Jesse Jackson, John, turn the light off. Bon week-end, c'est parti, Fun sur Fun Radio.

J'adore cette reprise d'Axwell. Feel the vibe above and behind à l'instant. Presque 23h30, les amis. Je vous souhaite un bon vendredi soir, un bon début de week-end. Peut-être un bon début de vacances pour ceux qui partent seulement maintenant. Un bon retour de vacances. Je sais qu'il y a beaucoup de gens qui vont rentrer ce week-end et ça va être un peu la galère sur la route. Du ralentissement, tout ça, tout ça. Vous savez, la queue sur la station essence pour faire le plein et pour prendre un café et un casse-croûte. Il va y avoir du monde. En tout cas, on va être là tout le week-end. On va vous accompagner. C'est Damien qui va vous réveiller tout à l'heure à 6h. Il y aura aussi Lilian dans la journée pour vous passer de la bonne musique. Évidemment, une petite playlist qui fait du bien en mode fun radio. On va se faire plaisir, évidemment. Et d'ici là, on continue de se faire plaisir avec le son de Party Fun pour l'instant, évidemment. Chris Cross Amsterdam, Blackpink avant minuit ou encore Major Lazer. Et ça, on adore, les amis. Voici Ugel.

On sera là dimanche, on sera là lundi, on sera là mardi, on en profite. Tous les soirs, c'est vous qui choisissez la musique et on se fait ensemble la meilleure playlist pour passer la soirée avec le son de Party Fun. Major Lazer, on va s'écouter le son de Papy avant minuit ou encore Dimitri Vegas, nouveau Dimitri Vegas. Turn the Tide.

0: 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Dimitri Vegas, Silver Pot B avec Turn the Tide. 23h56, c'est vendredi soir, c'est peut-être seulement le début du week-end, une semaine de taf pour ceux qui ont repris peut-être le travail, on en profite pour décompresser, pour ceux qui sont encore en vacances, eh ben on va en profiter pour sortir. On fait la fête toute la nuit sur Fun Radio, Sam Felt, Riab, et là on passe en mode festival évidemment, le plus grand festival de la planète, vous l'avez suivi sur les deux week-ends du mois de juillet, on passe en mode Tomorrowland sur Fun Radio avec les 7 des plus grands DJ, les meilleures nouveautés, Tomorrowland One World With You, c'est tout de suite, c'est la suite de Party Fun sur Fun Radio, bon week-end.
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1: Minuit sur la première radio dance, avant de retrouver Ria B. Samfelt, voici Tomorrowland One World Radio.
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